Monsieur George Thorogood, un géant de la guitare rock, blues rock, il sortait des sonorités de cette guitare, mes amis. Oui, un guitariste.

disque qui aura marqué son époque et qu'on écoute encore aujourd'hui. C'est très écoutable et actuel, mes amis. Qu'est-ce qui s'en vient maintenant? Prochain bloc de 5, The Doors en 68, Hello, I Love You. ELO pour Electric Light Orchestra. La pièce Jungle. Nathalie, succès de Eric, c'était en 66. Et le grand, l'éternel, l'immortel Charles Aznavour nous parle du temps. Mais, d'abord et avant tout, Ringo. Oui, Ringo, qui connut en 73 un immense succès avec une reprise d'un succès des années 60, plutôt 50, pardon. You're 16. Bon. Cette chanson, à l'époque, a fait, bon, je ne dirais pas scandale, mais bon, il y avait un malaise alentour de cette chanson. Vous savez, les journalistes adorent les malaises. Puisque Ringo avait 34 ans, et You're 16, il parle ici d'une gamine de 16 ans, mais bon, Ringo dira, ce ne sont que des paroles de chanson. Il avait raison, bon. Parce que, bon, Ringo Starr n'a jamais été vraiment accusé ou de quoi que ce soit d'illégal ou de... Bon, on se comprend. Et c'est parti.

Dernier droit de l'émission, les années vinyles, édition du 9 août. Oui, déjà, mes amis, encore une fois ce soir, le temps file à la vitesse de l'éclair. Mon nom est Yves Chavanel et c'est toujours un immense plaisir de vous savoir à l'écoute et de partager avec vous cette musique que nous aimons tous et qui a marqué les belles années 60 à 90. Comme je disais, dernier droit de l'émission et je vous propose un dernier bloc de 5 avec les chansons suivantes. César et les Romains, l'album éponyme de 66, elle le sait. Tony Roman, méga succès de l'année 64, une reprise de Manfred Mann. Douazidi, un classique s'il en est un. Summer Girl de Tommy and the Trills. Et on termine avec In the Summertime de Mungo Jerry, puisque beaucoup de chansons de ce soir étaient sous le thème de l'été. Profitons-en, mes amis, avant que l'hiver ne nous surprenne. C'est The Bangles avec la pièce qui les mettra sur la map en 86, Walk Like an Egyptian.

Les années vinyle édition du dimanche 9 août sera bientôt derrière nous. Encore quelques minutes à passer ensemble. J'en profite pour vous parler d'une histoire particulière. Bon, que je vous gardais pour la fin. La popularité du groupe Styx ne tient qu'à une pizza. Je m'explique. Les trois premiers albums de Styx ne se sont pas vendus. Le groupe est en faillite. La compagnie de disques ne veut plus les produire. Le DJ le plus écouté de la région de Chicago, le réseau radiophonique le plus important de la région de Chicago, le monsieur, bon, le DJ, je n'ai pas retenu son nom, me pardonnera-t-il? Il s'arrête pour manger une pizza dans un restaurant. Voilà qu'en mangeant sa pizza, un client va faire tourner dans le jukebox la pièce de Styx Lady. Le monsieur est complètement séduit, subjugué. Il fait tourner cette pièce à son émission, le téléphone ne dérougit pas. Tout le monde veut savoir qui est ce groupe, quelle est cette chanson. Et de là est partie la popularité de Styx. La compagnie de disques leur déroule le tapis rouge. On veut les produire et continuer à produire leurs albums. Bon, Styx deviendra un groupe extrêmement important dans les années 70. La vague qu'on appelait progressif avec Supertramp, Boston, etc. Yes, Genesis, évidemment. Donc, on écoute cette pièce Lady et je vous reviens avec le mot de la fin.

Voilà, c'était cette chanson qui a propulsé la carrière de Styx, extrêmement importante dans le décor des années 70 du rock'n'roll progressif. Maintenant, oui, le mot de la fin. Je vous donne rendez-vous jeudi dès 19h. On s'ensemble pour une durée de 2 heures. Les années vinyles, j'espère que cette édition du dimanche 9 août vous a plu. J'ai eu beaucoup de plaisir à vous préparer le contenu musical. C'est toujours plaisant pour moi de recevoir vos bons commentaires parce que ça me stimule à continuer. Vous êtes de plus en plus nombreux à apprécier l'émission et croyez-moi, ça fait chaud au cœur de vous savoir à l'écoute les deux émissions dimanche et jeudi. Donc, jeudi 19h, c'est un rendez-vous. Je vous laisse avec Wanda Jackson.

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1: 6h41 sur les ondes de Flow 96.5. Bienvenue dans deux crèmes un sucre. J'espère que vous allez bien. J'espère que vous avez passé une belle fin de semaine. Que vous avez chargé vos batteries en masse et que vous êtes prêts à affronter une nouvelle semaine qui s'offre à vous. Travail, école, peut-être dernière des vacances pour certains. Le début pour d'autres peut-être. Donc, bonne semaine à vous tous et toutes, oui. 10 août, c'est la date d'aujourd'hui. Et puis, au menu pour l'émission, j'y vais de quelques éphémérides pour vous en débutant. On va également s'entretenir avec Hugo Étier vers 8h35 avec la nouvelle candidate de Québec solidaire vers 8h20 pour le comté. Donc, elle sera avec nous vers 8h20 et l'heure de 7h comme à l'habitude. Présentement, Rimouski-Métis, 15 degrés, très humide à l'extérieur, 24 au maximum aujourd'hui, généralement ensoleillé. L'humidex devrait pointer vers 29 à peu près. Ça se refroidit ce soir et cette nuit. 13 degrés avec 60% de possibilité d'averse. Donc, voilà maintenant pour les éphémérides du jour. En 1498, le roi d'Angleterre, Henri VII, offre un beau gros 10 livres sterling à John Cabot pour sa découverte du Canada. Donc, c'est ce qu'on valait à l'époque, 10 livres sterling. En 1535, première utilisation du mot Saint-Laurent, puisqu'aujourd'hui, c'est la journée du Saint-Laurent. Jacques Cartier décida de nommer la rivière Saint-Laurent, qu'on utilise toujours aujourd'hui. En 1539, le français succède au latin. Par son ordonnance, le roi de France, François Ier, exige que tous les actes administratifs et judiciaires soit rédigé en français et non plus en latin, comme c'était le cas à l'époque. En 1874, naissance de Herbert Hoover, 31e président des États-Unis. Lorsqu'il est élu, tout est beau, l'économie est relativement florissante et l'optimisme est à son comble, mais quelques mois plus tard, le krach boursier, la bourse s'écroule et la Grande Dépression commence. Il tente sans grand succès d'y mettre fin, mais l'histoire le reconnaît comme seul désigné responsable de cette catastrophe économique. Il décède le 20 octobre 1964. Sinon, en 1927, début de la construction du mont Rushmore. Important monument de la culture pop américaine. Le mont Rushmore a des prises à construction en 1927, le 10 août 1927. Il s'agit d'un monument dédié au premier président américain. Le mont Rushmore présente, sculpté dans du granit, les statues de 4 présidents des États-Unis. De gauche à droite, George Washington, Thomas Jefferson, Teddy Roosevelt et Abe Lincoln. Cette sculpture de 18 mètres de haut a été créée, terminé donc le 31 octobre 1941 par Goodson Borglum, ainsi que 400 ouvriers ont travaillé dessus pour représenter les 150 premières années de l'histoire américaine. En 1950, naissance de Rémi Girard des Boys au Bougon. Rémi Girard, un personnage marquant de notre culture québécoise, donc tant au petit écran qu'au cinéma, dans le déclin de l'Empire américain, qu'au théâtre. Rémi Girard, donc célèbre. Aujourd'hui, son 76e anniversaire. En 1995, au Colorado, les Nordiques porteront le nom de l'Avalanche. Ça a été annoncé le 10 août 95. Et je termine avec ça. Tragédie dans le Grand Nord. En 1997, un appareil de type Cessna s'écrase près de Coudjouac. À son bord, l'animatrice et comédienne à succès Marie-Soleil Touga, 27 ans, et son amoureux, le cinéaste de 44 ans, Jean-Claude Lauzon, réalisateur notamment de Un Zou la nuit, périssent lors de l'accident. Il est 6h46.
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0: Bonjour à toutes et à tous, bienvenue à votre bulletin de nouvelles régionales sur Flow 96.5. Alphonse Logo au micro pour vous informer. Le centre d'assistance et d'accompagnement aux plaintes CAP Bas-Saint-Laurent a enregistré au cours de l'année 2025-2026 une hausse de 17% des demandes d'accompagnement avec un enjeu majeur d'accessibilité aux soins représentant environ 35% des dossiers. C'est ce qui ressort du bilan général dressé lors de l'Assemblée générale tenue à Rivière-du-Loup le 19 juin dernier. Le CAP Bas-Saint-Laurent est l'organisme communautaire régional qui assiste et accompagne les personnes insatisfaites d'un service du système de santé et de services sociaux. Il accompagne également les locataires de résidences privées pour aînés en contribuant au respect des droits et à l'amélioration des services tout en favorisant la conciliation comme approche. C'était la première année de l'organisme sous la direction de Julie Boucher depuis qu'elle a succédé à Nathalie Lavoie, admise à la retraite l'année dernière après 32 ans à la tête de l'organisme. Écoutons ici Mme Julie Boucher en bref sur ce bilan.
1: On constate dans le rapport annuel que nous avons cette année eu une augmentation de la clientèle de 6 % et une augmentation de services de 9 %. Donc encore une année très positive.
2: Quels sont les éléments qui ont favorisé ce résultat positif?
1: En fait, je crois que le CAP est de plus en plus connu. Nous faisons quand même beaucoup, plusieurs activités de promotion. Ainsi aussi, les professionnels du réseau ou tout partenaire nous réfère là, de plus en plus. Donc, de là, l'augmentation de services. Et les gens ont besoin aussi d'aide et d'accompagnement lors de leur démarche. Nous, on aide les gens à porter plainte dans le réseau de la santé et des services sociaux, les gens qui sont insatisfaits des services de santé et aussi les locataires qui ont des problématiques avec le bail en résidence privée pour aînés.
0: S'agissant des plaintes enregistrées, les orientations pour l'année nouvelle, Julie Boucher nous a également donné quelques détails.
1: Les plaintes sont vraiment beaucoup variées, mais je vous dirais là, qu'au niveau de l'accessibilité et la continuité des services, il y a quand même eu 35 % des plaintes dont ce droit-là a été lésé. Quand on parle d'accessibilité, on peut parler de délai d'attente, de coupure de service, tout ce qui est là, relocalisation dans les d'autres installations d'hébergement également.
2: Quelles sont les orientations que l'Assemblée a définies pour la nouvelle année?
1: Pour l'année prochaine, donc 2026-2027, on va prioriser l'actualisation du programme d'amélioration continue, donc intégrer et former nouvelles conseillers, conseillères. Nous sommes présentement là, en recrutement pour 2 postes à combler de conseillers, conseillères. Si vous êtes intéressé, l'offre d'emploi est sur le site internet caapbsl.org. Ensuite, avec l'actualisation et la modernisation des outils pour accroître l'efficacité de notre travail et la qualité des services. Puis ensuite, là, il y aura la prochaine planification stratégique 2026-2029 à réaliser également.
0: Une collecte de dons de sang a eu lieu le mercredi 5 août dernier à Montjoly, organisée par Emma Québec. L'initiative a pour objectif de subvenir non seulement aux besoins quotidiens des hôpitaux de la province, mais surtout de maintenir des réserves de sang sécuritaires et suffisantes en continu. À Montjoly, les habitants de la région ont répondu présents lors de cette opération. Reportage Hubert Héberge.
3: Plus de 120 résidents de la région se sont présentés pour donner du sang à l'organisme fondé en 1998 qui fournit près de 800 000 produits biologiques aux hôpitaux du Québec chaque année. Carl Hamel, superviseur de collecte pour Emma Québec, était très satisfait de l'achalandage à la collecte de Montjoly.
4: On avait un objectif de 100 donneurs aujourd'hui. On a dépassé déjà le nombre de rendez-vous pris, donc c'est formidable.
3: Monsieur Hamel considère que le Québec fait figure d'exemple dans le monde au niveau de la générosité des donneurs.
5: Trouvez-vous que depuis 3-4 ans, c'est plus facile d'aller chercher les gens?
4: Je dirais que oui. Au Québec, honnêtement, on a la chance d'avoir des donneurs qui viennent faire ça gratuitement. Donc, on est vraiment dans une autre dynamique. Les gens répondent très, très bien.
3: La collecte était organisée en partenariat avec le Club Lyon de Montjoly. Le président du club, M. Roméo Boudreau, était fier de voir ses membres se mobiliser pour la cause.
6: Le Club Lyon international, ou tous les Clubs Lyon, on chapeaute quand même plusieurs causes. Des causes humanitaires aussi. puis la jeunesse, la malnutrition, beaucoup de causes. On a 8 causes en tout. Tous les membres du Club Lyon qui sont ici et des membres de leur famille sont bénévoles.
3: Voici les commentaires de quelques donneurs qui ont pris le temps de se déplacer pour une bonne cause. Alors vous, madame, est-ce que c'est la première fois que vous donnez du sang?
7: Oui, effectivement, c'est la première fois.
3: Et pourquoi vous êtes venu?
7: Pour la bonne cause.
8: La 32e. Donc la collectivité, si ça peut sauver des vies, on est là.
3: Ceux ayant manqué leur chance pourront se reprendre et réserver pour la prochaine collecte qui aura lieu le 30 septembre, toujours au Centre Colombier de Mont-Joli. C'était Hubert Héberge du programme IGL. Pour Flow FM.
0: Nous restons à Mont-Joli pour vous dire que le 4 août dernier à l'amphithéâtre des Jardins, au moins 100 personnes se sont déplacées pour suivre le spectacle de Jérôme Charlebois et Annie Roy, destiné aux plus petits. La présentation musicale intitulée « Une princesse, une guitare et beaucoup d'espoir » avait mobilisé également des adultes qui se sont prêtés au jeu des mouvements de danse proposés par le duo. Couple sur scène, comme dans la vie, les deux musiciens ont ainsi accompagné les jeunes à travers plusieurs thèmes tels que le camping, l'Halloween, la cuisine et les animaux. Violon, guitare et gazou se sont succédés dans différents styles musicaux tels la pop, le rap et le country. Jérôme Charlebois et Annie Roy expliquent ici en quelques mots comment leur série de spectacles pour enfants est née.
9: Il faut remonter à la pandémie où on cherchait justement quoi faire un peu. Okay. C'était le mandat des chanteurs de trouver autre chose que notre spectacle. Et là, j'ai commencé à écrire des chansons pour le fun, pour mon propre plaisir. Et j'ai dit à Annie, je commence à en avoir vraiment des bols. J'ai le goût de faire ça. Je pense que je vais faire un album. Puis là, on a eu l'idée de faire le spectacle. Alors, depuis 4-5 ans, on a commencé à faire... Mais Annie, elle chantait avec moi déjà. Hein?
10: Oui. Ça. Moi, j'étais déjà choriste sur son spectacle adulte. Puis, ayant fait l'école de théâtre, moi, j'avais le volet théâtral que Jérôme avait moins. Lui, il était plus en chant musique. Fait qu'on se complétait vraiment dans nos idées. Puis c'est là qu'on a bâti le premier spectacle qui était Petits mots pour grands enfants.
0: Ce sera donc tout pour ce bulletin de nouvelles. Merci de nous avoir suivis. 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

Bonjour, ici Greta Joris. Les feux de forêt ont fait une première victime en Colombie-Britannique. Une femme de 80 ans est morte dans l'incendie de Bald Range dans la vallée de l'Okanagan. L'octogénaire a perdu la vie en tentant de fuir son domicile. Le feu dans la région a déjà forcé l'évacuation de plus de 20 000 résidents, en plus de pousser la province à décréter l'état d'urgence. La sécheresse persistante et les orages prévus aujourd'hui risquent de déclencher d'autres brasiers, en raison notamment de la foudre. Des records de température pour un mois de juillet ont été enregistrés dans 33 pays selon l'Agence européenne pour le climat Copernicus. Cette chaleur extrême a contribué à de grands incendies de forêt, notamment en France et en Espagne. À l'échelle mondiale, 2026 est à ce jour la troisième année la plus chaude derrière 2024 et 2025. Le déclenchement de la campagne électorale au Québec doit avoir lieu dans moins de 3 semaines et sur le terrain, les équipes s'activent déjà. La CAQ va diffuser à compter d'aujourd'hui ses premières publicités électorales et la première ministre Christine Fréchette va annoncer une série de candidatures en Mauricie. Le ministre responsable du commerce Canada-États-Unis, Dominique Leblanc, sera de retour à Washington aujourd'hui pour poursuivre les discussions commerciales. Ce nouveau déplacement dans la capitale américaine survient à un peu plus d'une semaine de l'entrée en vigueur de nouveaux tarifs douaniers de 50% annoncés récemment par Donald Trump. Et en terminant, une fillette de 3 ans est hospitalisée après avoir été attaquée par un ours noir en Colombie-Britannique. Un des parents est intervenu pour chasser la bête. La fillette a été transportée à l'hôpital pour soigner des blessures mineures. Et voilà, c'était les informations. Bonne journée.

0: degrés. On prévoit 24 au maximum aujourd'hui. Ce sera généralement ensoleillé. Pour la journée également, l'humidex sera à 29. Ce soir et cette nuit, 13 degrés, oui. Avec 60% de possibilité d'averse. Demain, mardi, il fera 17 degrés avec 60% de possibilité d'averse. 14 pour la nuit avec des passages nuageux. Mercredi, 22 avec une alternance soleil-nuage. Et pour la nuit, 12 degrés avec un ciel dégagé. Jeudi, 18 avec 60% de possibilité d'averse. Et pour la nuit, 12 avec 40% de possibilité d'averse. Il est 7h10. 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
1: Il est 7h18 sur les ondes de Flow 96.5. Bienvenue dans Deux Crèmes à Sucre. J'espère que vous allez bien, que vous passez un bon tout début de lundi. 10 août, c'est la date du jour. Il fait beau à l'extérieur. On parle d'un beau gros 17 dehors. 24 au maximum aujourd'hui. Écoutez, l'humidex pointera à 29 donc aujourd'hui. Quel

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7h23 dans Sport Express. Donc, l'Océanique a dévoilé une liste de 70 joueurs participant à son camp d'entraînement qui s'amorce ce jeudi au complexe sportif Desjardins. Dayton Kitchen, le gardien de but, a été prêté aux Huskies de Rouyn-Noranda. C'est ce que m'a confirmé le directeur général de l'équipe, Danny Dupont. Au cas où Kitchener se taira un poste chez la Meurthe, une transaction est déjà en place avec ceux-ci afin d'envoyer donc le Cerbère sous d'autres cieux. Sinon, ben, quelle victoire des Alouettes, 48-30 samedi soir. Quel match de Davis Alexander. Et les Alouettes partent en semaine de congé avec une fiche de 8 victoires et une défaite depuis le début de la saison. Il est 7h24.

7h30 sur les ondes de Flow 96.5, alors qu'on jase sport. Oui, ça faisait longtemps qu'on n'avait pas entendu ce petit générique. Oui, c'est parce qu'on parle de l'Océanique. Je vous aurai, vous pourrez entendre mon entrevue avec Danny Dupont demain, dans cette édition, demain à 8h20. C'est là que je la diffuserai, donc entrevue avec le directeur général de l'équipe de toute une région, Danny Dupont. Mettez ça à votre agenda. Mais d'ici là, on peut parler de l'Océanique qui débute son camp d'entraînement ce jeudi au complexe sportif Desjardins. Il y aura des matchs entre équipes à se mettre sous la dent là, pour les partisans entre 17 et 19 heures. C'est la même chose pour jeudi ainsi que pour vendredi. Sinon, le camp d'entraînement s'étale jusqu'au milieu du mois de septembre. La période des transactions, quant à elle, se termine le 2 septembre. Du camp d'entraînement. Je considère les matchs préparatoires comme le camp d'entraînement. Donc, c'est pour ça que je dis jusqu'au milieu du mois de septembre. Mais officiellement, ça terminerait le 2 septembre. En même temps là, que la date limite des transactions où les équipes devront chacune avoir leur équipe complète respective, là, toutes les coupures faites et tout. Donc, bien hâte d'avoir qui se taira un poste. Danny Dupont m'a dit que tous les postes étaient en jeu. Aucun poste n'était assuré au sein de l'équipe. Il m'a même pas mentionné les Dubé de ce monde. Cloutier, Pellegrino, Arsenault, Gagnon, Beaulieu de ce monde. Il m'a dit, chaque poste est un poste à prendre. Donc, entre vous et moi, ça me surprendrait là, que ces gars-là ne fassent pas l'équipe. Mais je veux dire, il y a toujours ne jamais dire jamais, comme dirait l'autre. Mais c'est devant le filet que j'ai vraiment hâte de voir ce qui va se passer. Lorsque j'épluchais la liste des gardiens de but invités au camp d'entraînement de l'Océanique, j'ai été surpris de ne pas voir Dayton Kitchener. Et pour la petite histoire, on a reçu la liste de joueurs invités pour le camp d'entraînement quelque chose comme vendredi en toute fin d'avant-midi. Et puis, j'ai parlé à Danny Dupont vers 13h vendredi. Donc, ni une ni deux, pendant l'entrevue, ça me repop dans la tête, cette affaire-là. J'ai pas vu Dayton Kitchener, moi, dans la liste des gardiens invités. Et donc, je l'ai dit à Danny Dupont. Et ce qu'il m'a dit, c'est que Kitchener était prêté aux Huskies de Rouyn-Noranda pour le camp d'entraînement. Il sera échangé aux Huskies. Donc, une transaction est déjà en place avec l'équipe de Rouyn-Noranda afin d'envoyer Kitchener là-bas. Donc, ça, c'est une bonne nouvelle en soi, puisque ça veut dire, d'un, qu'il y a une valeur après une saison, on va se le dire, extrêmement difficile l'an passé pour lui. Et que le Sanic peut faire place à du 109 devant le filet. Si j'avais un petit 2 à mettre, il me semble que je gagerais sur le jeune Bernardinelli. Et si Bernardinelli peut-être, selon moi, c'est lui qui aura le poste vacant là, devant le filet. J'ai épluché quelques-uns de ses matchs, je le trouve excellent. Bien hâte de le voir en action là, au camp d'entraînement, quand les recrues, appelez ça comme vous voulez. Mais bien hâte de le voir à l'œuvre. Parce que selon moi, c'est lui le meilleur espoir invité de l'Océanique devant le filet. Alex Wang n'est pas invité. Et probablement qu'il a refusé l'invitation au camp d'entraînement. C'est fort probable. Mais oui, selon moi, ce sera Jesse Bernardinelli qui se taira un poste avec l'Océanique devant le filet. Mais ça, je vais attendre de voir des matchs et tout ça avant de vous dire vraiment mon avis final. Bien hâte de voir tous les Américains que l'Océanique ont repêché, Carter Felt notamment. Je pense que s'il y en a un qui peut causer une surprise au camp, c'est bien lui. Une surprise dans le sens où personne ne l'attend et qui va surprendre tout le monde. Je pense que Carter Felt est ce gars-là qui va vraiment, je pense, surprendre tout le monde, pensant entre les branches.
et finalement ben se retrouver aux dernières coupures et finalement faire l'équipe de l'Océanique. Voilà, on a pris de beaux paris sur des Américains au dernier repêchage. Et donc si ça peut payer dès maintenant, dès cette saison, ben ce sera déjà ça. Très hâte, évidemment aussi, de voir à l'œuvre Kaden Pellegrino. Je vous rappelle, les matchs entre équipes sont ouverts au public. L'an passé, je me souviens, il y avait énormément de monde pour voir ces matchs-là. J'espère que vous vous présenterez toujours en grand nombre au complexe sportif Desjardins à 7h35.

À 7h39, place au bilan pour les terrasses urbaines Rimouski Hyundai, un rayonnement sans précédent en 2026, donc bilan très positif pour la 13e présentation sur la rue Saint-Germain-Est. 31 jours plus tard, c'est déjà la fin des terrasses urbaines Rimouski Hyundai. Ça a passé de même. Exactement comme ça, en claquant des doigts, l'organisation attribue son bilan positif à sa programmation artistique et à sa visibilité sur les plateformes numériques. On parle d'une programmation artistique relevée, des animations de rue pour tous les goûts et des exposants engagés. Plus de 40 exposants, notamment là, aux terrasses urbaines Rimouski Hyundai cette année. Plusieurs personnalités connues également ont été de passage aux terrasses cette année. Et leur stratégie numérique donc a généré des millions de vues sur les réseaux sociaux. Donc voilà, sinon j'espère que vous êtes allés parce que c'est déjà fini. Je le rappelle. J'espère que vous êtes allés, que vous en avez profité en masse parce que normalement la fin des terrasses, ça signifie tranquillement pas vite le retour à la routine. Je sais bien que c'est plate là. Je suis le premier à le dire là, qu'au début où c'est plate de se faire bombarder de la rentrée tout le temps, mais c'est un peu ça pareil en ce 10 août 2026. Reste un peu moins de 2 semaines aux grandes vacances. Donc on doit commencer à acheter les fournitures scolaires, commencer à les identifier, identifier donc ce qu'on a besoin pour la prochaine rentrée scolaire. Mais je veux pas vous déprimer tant que ça. Je veux pas vous enfoncer. Peut-être si vous commencez vos vacances, excellentes vacances à vous autres, parce qu'il y en a que ils prennent leurs vacances un peu plus tard et c'est bien correct de même, mais c'est tant mieux pour eux. Alors qu'ils ont vu tout le monde partir dans leur farce, partir en vacances, c'est finalement à ces gens-là de dire « Bon, c'est à mon tour, bye, je m'en vais. » Et ça doit, pour moi qui prends mes vacances tôt, ça me... Le petit pincement quand je vois du monde partir en vacances, c'est que, tu sais, moi, je me dis que ça fait déjà un mois que je suis parti quand même. Ça passe tellement vite l'été, ça passe trop vite l'été. Et tranquillement, pas vite, on est déjà en train de travailler sur cette nouvelle saison de radio qui se profile à l'horizon à 7h42. Dans Rimouski Métis, présentement, c'est 17 degrés avec 24 au maximum aujourd'hui. Ce sera généralement ensoleillé. 29 l'humidex pour aujourd'hui. Ce soir et cette nuit, 13 degrés avec 60% de possibilité d'averse. Demain mardi, 17 degrés avec 60% de possibilité d'averse. Pour la nuit, 14 avec des passages nuageux. Mercredi, 22 avec une alternance soleil-nuage. Pour la nuit, 12 degrés avec un ciel dégagé. Jeudi, 18 avec 60% de possibilité d'averse. Et pour la nuit, 12 degrés avec 40% de possibilité d'averse. Vendredi, il fera 20 degrés avec du soleil. Et pour la nuit, 12 avec un ciel dégagé. Il est 7h43.

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Dans le cadre de la chronique des 12 mois de flou, le mois d'août est réservé à la rentrée. Donc, je parle de la rentrée encore une fois. Une occasion en or s'offre à nous. À chaque rentrée, c'est celle de repartir sur de bonnes bases. Et s'il y a une habitude qui peut vraiment faire la différence entre une année stressante et une année plus sereine, c'est l'organisation. On pense souvent que les élèves organisés sont simplement plus disciplinés. En réalité, ils ont surtout développé quelques réflexes simples qui leur permettent de gagner du temps et d'éviter bien des oublis. Dans les premières semaines, prenez l'habitude de noter vos travaux, vos examens et vos échéances, que vous utilisiez un agenda papier ou une application mobile. Application, l'important, oui, c'est de consulter votre calendrier régulièrement, mais surtout de le respecter et de le rendre pérenne. Une autre bonne stratégie consiste à ne pas attendre à la dernière minute. Lorsque le travail est annoncé, commencez-le rapidement, même si ce n'est que quelques minutes. Ça permet de répartir l'effort et de réduire le stress lorsque la date de remise approche. L'organisation passe aussi par l'espace de travail. Un bureau propre, un sac bien rangé facilite la concentration et évite les pertes de temps inutiles. Il est également utile de prévoir une courte période chaque semaine pour faire le point. Quels sont les travaux à terminer? Quels examens s'en viennent? Quelques minutes de planification peuvent éviter plusieurs heures de stress. Mais attention, être organisé ne veut pas dire remplir chaque minute de son horaire. Il faut aussi prévoir du temps pour se reposer, faire vos sports parascolaires si vous en faites, voir vos amis et pratiquer vos loisirs. Une bonne organisation, ce n'est pas avoir un emploi du temps parfait, c'est surtout savoir où l'on s'en va et réduire les imprévus. En septembre, les habitudes se construisent. Plus elles sont adoptées tôt, plus elles deviennent naturelles pour le reste de l'année. 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

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Moi, il me reste quelques temps pour vous dire à tantôt parce qu'on s'en va tout de suite en musique, en pause commerciale. Et au retour, ce sera les nouvelles avec Alphonse qui vous aide.

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0: Bonjour à toutes et à tous, bienvenue à votre bulletin de nouvelles régionales sur Flow 96.5. Alphonse Logo au micro pour vous informer. Le centre d'assistance et d'accompagnement aux plaintes CAP Bas-Saint-Laurent a enregistré au cours de l'année 2025-2026 une hausse de 17% des demandes d'accompagnement avec un enjeu majeur d'accessibilité aux soins représentant environ 35% des dossiers. C'est ce qui ressort du bilan général dressé lors de l'Assemblée générale tenue à Rivière-du-Loup le 19 juin dernier. Le CAP Bas-Saint-Laurent est l'organisme communautaire régional qui assiste et accompagne les personnes insatisfaites d'un service du système de santé et de services sociaux. Il accompagne également les locataires de résidences privées pour aînés en contribuant au respect des droits et à l'amélioration des services tout en favorisant la conciliation comme approche. C'était la première année de l'organisme sous la direction de Julie Boucher depuis qu'elle a succédé à Nathalie Lavoie, admise à la retraite l'année dernière après 32 ans à la tête de l'organisme. Écoutons ici Mme Julie Boucher en bref sur ce bilan.
1: On constate dans le rapport annuel que nous avons cette année eu une augmentation de la clientèle de 6 % et une augmentation de services de 9 %. Donc encore une année très positive.
2: Quels sont les éléments qui ont favorisé ce résultat positif?
1: En fait, je crois que le CAP est de plus en plus connu. Nous faisons quand même beaucoup, plusieurs activités de promotion. Ainsi aussi, les professionnels du réseau ou tout partenaire nous réfère là, de plus en plus. Donc, de là, l'augmentation de services. Et les gens ont besoin aussi d'aide et d'accompagnement là, lors de leur démarche. Nous, on aide les gens à porter plainte dans le réseau de la santé et des services sociaux, les gens qui sont insatisfaits des services de santé et aussi les locataires qui ont des problématiques avec le bail en résidence privée pour aînés.
0: S'agissant des plaintes enregistrées, les orientations pour l'année nouvelle, Julie Boucher nous a également donné quelques détails.
1: Les plaintes sont vraiment beaucoup variées, mais je vous dirais là, qu'au niveau de l'accessibilité et la continuité des services, il y a quand même eu 35 % des plaintes dont ce droit-là a été lésé. Quand on parle d'accessibilité, on peut parler de délai d'attente, de coupure de service, tout ce qui est là, relocalisation dans les d'autres installations d'hébergement également.
2: Quelles sont les orientations que l'Assemblée a définies pour la nouvelle année?
1: Pour l'année prochaine, donc 2026-2027, on va prioriser l'actualisation du programme d'amélioration continue, donc intégrer et former nouvelles conseillers, conseillères. Nous sommes présentement là, en recrutement pour 2 postes à combler de conseillers, conseillères. Si vous êtes intéressé, l'offre d'emploi est sur le site internet caapbsl.org. Ensuite, avec l'actualisation et la modernisation des outils pour accroître l'efficacité de notre travail et la qualité des services. Puis ensuite, là, il y aura la prochaine planification stratégique 2026-2029 à réaliser également.
0: Une collecte de dons de sang a eu lieu le mercredi 5 août dernier à Montjoly, organisée par Emma Québec. L'initiative a pour objectif de subvenir non seulement aux besoins quotidiens des hôpitaux de la province, mais surtout de maintenir des réserves de sang sécuritaires et suffisantes en continu. À Montjoly, les habitants de la région ont répondu présents lors de cette opération. Reportage Hubert Héberge.
3: Plus de 120 résidents de la région se sont présentés pour donner du sang à l'organisme fondé en 1998 qui fournit près de 800 000 produits biologiques aux hôpitaux du Québec chaque année. Carl Hamel, superviseur de collecte pour Emma Québec, était très satisfait de l'achalandage à la collecte de Montjoly.
4: On avait un objectif de 100 donneurs aujourd'hui. On a dépassé déjà le nombre de rendez-vous pris, donc c'est formidable.
3: Monsieur Hamel considère que le Québec fait figure d'exemple dans le monde au niveau de la générosité des donneurs. Trouvez-vous que depuis 3-4 ans, c'est plus facile d'aller chercher les gens?
4: Je dirais que oui. Au Québec, honnêtement, on a la chance d'avoir des donneurs qui viennent faire ça gratuitement. Donc, on est vraiment dans une autre dynamique. Les gens répondent très, très bien.
3: La collecte était organisée en partenariat avec le Club Lyon de Montjoly. Le président du club, M. Roméo Boudreau, était fier de voir ses membres se mobiliser pour la cause.
5: Le Club Lyon international, ou tous les Clubs Lyon, on chapeaute quand même plusieurs causes. Des causes humanitaires aussi. Puis la jeunesse, la malnutrition, beaucoup de causes. On a 8 causes en tout. Tous les membres du Club Lyon qui sont ici et des membres de leur famille sont bénévoles.
3: Voici les commentaires de quelques donneurs qui ont pris le temps de se déplacer pour une bonne cause. Alors vous, madame, est-ce que c'est la première fois que vous donnez du sang?
6: Oui, effectivement, c'est la première fois.
3: Et pourquoi vous êtes venu?
6: Pour la bonne cause.
7: La 32e. Donc la collectivité, si ça peut sauver des vies, on est là.
3: Ceux ayant manqué leur chance pourront se reprendre et réserver pour la prochaine collecte qui aura lieu le 30 septembre, toujours au Centre Colombien de Mont-Joli. C'était Hubert Théberge du programme IGL pour Flow FM.
0: Nous restons à Mont-Joli pour vous dire que le 4 août dernier à l'amphithéâtre des Jardins, au moins 100 personnes se sont déplacées pour suivre le spectacle de Jérôme Charlebois et Annie Roy, destiné aux plus petits. La présentation musicale intitulée « Une princesse, une guitare et beaucoup d'espoir » avait mobilisé également des adultes qui se sont prêtés au jeu des mouvements de danse proposés par le duo. Couple sur scène, comme dans la vie, les deux musiciens ont ainsi accompagné les jeunes à travers plusieurs thèmes tels que le camping, l'Halloween, la cuisine et les animaux. Violon, guitare et gazou se sont succédés dans différents styles musicaux tels la pop, le rap et le country. Jérôme Charlebois et Annie Roy expliquent ici en quelques mots comment leur série de spectacles pour enfants est née.
8: Faut remonter à la pandémie où on cherchait justement quoi faire un peu. C'était le mandat des chanteurs de trouver autre chose que notre spectacle. Et là, j'ai commencé à écrire des chansons pour le fun, pour mon propre plaisir. Et j'ai dit à Annie, je commence à en avoir vraiment des bols. J'ai le goût de faire ça. Je pense que je vais faire un album. Là, on a eu l'idée de faire le spectacle. Alors, depuis 4-5 ans, on a commencé à faire... Mais Annie, elle chantait avec moi déjà, hein?
9: Oui. Ça. Moi, j'étais déjà choriste sur son spectacle adulte. Puis, ayant fait l'école de théâtre, moi, j'avais le volet théâtral que Jérôme avait moins. Lui, il était plus en chant, musique. Fait qu'on se complétait vraiment dans nos idées. Puis c'est là qu'on a bâti le premier spectacle qui était Petit mot pour grands enfants.
0: Ce sera donc tout pour ce bulletin de nouvelles. Merci de nous avoir suivis. 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

Bonjour, ici Greta Joris. Les feux de forêt ont fait une première victime en Colombie-Britannique. Une femme de 80 ans est morte dans l'incendie de Bald Range dans la vallée de l'Okanagan. L'octogénaire a perdu la vie en tentant de fuir son domicile. Le feu dans la région a déjà forcé l'évacuation de plus de 20 000 résidents, en plus de pousser la province à décréter l'état d'urgence. La sécheresse persistante et les orages prévus aujourd'hui risquent de déclencher d'autres brasiers, en raison notamment de la foudre. Des records de température pour un mois de juillet ont été enregistrés dans 33 pays selon l'Agence européenne pour le climat Copernicus. Cette chaleur extrême a contribué à de grands incendies de forêt, notamment en France et en Espagne. À l'échelle mondiale, 2026 est à ce jour la troisième année la plus chaude derrière 2024 et 2025. Le déclenchement de la campagne électorale au Québec doit avoir lieu dans moins de 3 semaines et sur le terrain, les équipes s'activent déjà. La CAQ va diffuser à compter d'aujourd'hui ses premières publicités électorales et la première ministre Christine Fréchette va annoncer une série de candidatures en Mauricie. Le ministre responsable du commerce Canada-États-Unis, Dominique Leblanc, sera de retour à Washington aujourd'hui pour poursuivre les discussions commerciales. Ce nouveau déplacement dans la capitale américaine survient à un peu plus d'une semaine de l'entrée en vigueur de nouveaux tarifs douaniers de 50% annoncés récemment par Donald Trump. Et en terminant, une fillette de 3 ans est hospitalisée après avoir été attaquée par un ours noir en Colombie-Britannique. Un des parents est intervenu pour chasser la bête. La fillette a été transportée à l'hôpital pour soigner des blessures mineures. Et voilà, c'était les informations. Bonne journée.

Nice, présentement, il fait 19 degrés. On prévoit 24 aujourd'hui. Au maximum, ce sera généralement ensoleillé pour la journée. L'humidex pointera à 29. Ce sera cette nuit 13 degrés avec 60 % de possibilité d'averse. Pour demain, mardi, 17 degrés et 60 % de possibilité d'averse. Pour la nuit, il fera 14 avec des passages nuageux. Pour mercredi, 22 avec une alternance soleil-nuage. Et pour la nuit, 12 degrés avec un ciel dégagé. Jeudi, 18 avec

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Il est 8h15 sur les ondes de Flow 96.5. Bienvenue dans le Crème à sucre pour ceux qui viendraient de joindre à nous. Au menu dans l'heure de 8h, donc on reçoit la candidate de Québec solidaire dans la circonscription de Rimouski, Virginie Chevalier-Archambault, dans quelques instants. Donc tout de suite après ceci, Hugo Etier ira de sa chronique culturelle comme d'habitude, à son heure habituelle. Entre les deux, ce sera séparé donc du bulletin sportif. Et donc, on s'en va tout de suite en pause commerciale ainsi qu'en musique. Au retour, Virginie Chevalier-Archambault est avec nous, candidate de Québec solidaire dans la circonscription de Rimouski pour les élections du 5 octobre prochain.

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0: Il est 8h20 sur les ondes de Flow 96.5 dans nos studios. Son baptême de feu d'un studio de radio, Virginie Chevalière-Sambault est avec nous. Bonjour.
1: Salut.
0: Tu es officiellement la candidate de Québec solidaire dans la circonscription de Rimouski. Pourquoi t'engager en politique de cette façon-là, cette année?
1: Ben de un, j'adore la politique depuis toujours. Depuis que je suis au secondaire, je trippe sur la politique. Je sais, c'est pas commun. J'ai toujours été un peu mouton noir au niveau de mes passions. Mais c'est ça, je me suis impliquée à Québec solidaire toute mon adolescence, début de l'âge adulte, mais plus dans les coulisses. Puis, ben à un moment donné, mon féminisme m'a dit « OK, ben là, c'est peut-être mon temps de prendre un peu plus ma place ». Ben honnêtement, entre nous, là, garder le secret, là, mais moi, le végétariat, c'est pas tellement ma force. Donc, me voir sur les affiches, c'était pas vraiment mon objectif de vie. Mais c'était vraiment pour rencontrer les gens puis être là pour ma communauté là, qui me motive le plus.
0: OK, fait que c'est pas sur un coup de tête.
1: Ah, mais non.
0: OK, OK. Pis
1: non, non, non.
0: Comment ça se passe, justement, en coulisses, de dire... Ben, avec le parti, j'imagine, vous dites que ça fait longtemps que tu t'impliques avec le parti. Comment ça passe de juste « je m'implique » à « je deviens candidate » Est-ce que il y a un long processus? Est-ce que c'est eux autres qui décident? Est-ce que c'est toi qui dis « ben, moi, j'aimerais ça être dans Rimouski » puis après ça, ben, c'est l'establishment, si tu veux, qui décide? Ou?
1: C'est vraiment une très bonne question. C'est sûr que là, ça fait 15 ans que je suis là. Donc, ouais. J'ai pu faire mon réseau. Et pour être 100% transparente, il y a plusieurs personnes qui m'ont approché là, dans la dernière okay. année, qui m'ont dit « Hey, on te verrait vraiment à Rimouski. Tu connais le monde, tu connais les enjeux, tu connais évidemment le parti, le programme, parce que j'ai participé à le construire là, depuis 15 ans. Mm-hmm. » Donc, il y a vraiment des gens... dans le parti qui sont venus me chercher puis qui ont dit « Oh, tu serais vraiment la bonne personne. » Puis oui, je trouve ça le fun d'avoir une éducatrice à l'enfance comme candidate. Mm-hmm. On voit beaucoup des gens avec des grandes carrières. Oh, là, ben, c'est pas que éducatrice, c'est pas une grande carrière.
0: Mais c'est ce que j'allais dire.
1: C'est peu valorisé dans notre société, malheureusement. Là. J'ai quand même étudié longtemps pour faire ça, Mais oui, je suis contente d'avoir un emploi justement comme monsieur, madame, tout le monde là, qui s'implique quand même en politique passionnément.
0: C'est ça justement, penses-tu, parce que tu sais, on peut dire que t'es proche du monde en étant mm-hmm. éducatrice à la petite enfance, tu sais, un métier... Tu sais, sans vouloir minimiser encore une fois, mais tu sais, accessible à tous si tu veux.
1: Oui, 100%.
0: Comment tu penses que ça t'aide, ça? Dans une éventuelle campagne électorale?
1: Ben, ça m'aide parce que je suis en contact avec les gens de tout métier, de tout budget aussi.
0: Oui.
1: Là. Il y a des familles qui ont des besoins financiers davantage mm-hmm. que d'autres, là, évidemment. Là. Puis là, je parle pas juste des familles actuelles. Là. Moi, ça fait 10 ans là, que je suis dans le réseau. Là. Donc, j'en ai vu des familles passer à tous les jours de mon quotidien. Donc, je pense que j'ai quand même une bonne vision globale des différents métiers dans une société, puis de quels sont les besoins, puis les obstacles qu'ils peuvent vivre chacun dans leur quotidien. Là,
0: là c'est les élections provinciales. Est-ce que tu as pensé te présenter au municipal ou au fédéral avant, ou c'était vraiment Québec solidaire au provincial 2026, c'était ça, puis c'était rien d'autre?
1: C'était vraiment le provincial qui m'allume, okay. ma flamme, elle est particulièrement là. Quoique le municipal, je trouve ça hyper pertinent. D'ailleurs, j'ai rencontré le maire par hasard hier au marché okay. public, là, puis je suis allée lui serrer la main. Mais je trouve ça pertinent, le municipal, parce qu'on est très, très proche des gens. Mais les enjeux au niveau provincial viennent plus me chercher là au niveau, mettons, des services aux familles, des services mm-hmm. de santé, tout ce qui est services publics. C'est vraiment ça qui vient m'allumer le plus là, dans les dossiers. Là.
0: Puis on voit, tu sais, dans les sondages, dans la circonscription, Québec solidaire est pas au devant. Qu'est-ce que tu vas faire pour l'amener justement au plus haut que tu peux?
1: Ben déjà, on n'est pas à l'abri d'une nouvelle vague orange.
0: Ouais.
1: On ne sait jamais ouais. ce qui peut se passer. Puis j'ai tellement confiance dans le travail.

0: que Carole Anka qu'elle a fait ici, là, d'ailleurs, une de mes bonnes amies, là. Donc, j'ai vraiment confiance qu'il y a un terrain fertile ici, dans le Bas-Saint-Laurent, pour amener la gauche un peu plus loin. Puis, non, je suis vraiment pas inquiète.
1: Justement, parlant de Carole Anka, est-ce que tu y as parlé pas mal? Est-ce qu'elle t'a donné des conseils?
0: Évidemment.
1: Oui.
0: D'ailleurs, on a eu, quand j'ai décidé de me lancer officiellement comme candidate, c'était la première que j'ai appelée. Là. Okay. On a parlé pendant comme une heure et demie au téléphone. On a placoté sur ce qu'elle a aimé, les choses qui sont plus difficiles aussi dans une campagne, là, parce que c'est pas toujours tout rose, là, c'est sûr. Puis, je sais pas mal dans quoi m'embarquer. Là. Maintenant, j'ai une vision assez réaliste de c'est quoi être en course dans une campagne électorale à Rimouski.
1: Puis, d'ici au 5 octobre, c'est quoi que t'as le plus hâte de vivre?
0: Ah, mais c'est rencontrer le monde.
1: Okay.
0: Définitivement. Ben j'ai déjà commencé là, comme je disais tantôt, je suis allée au marché public. Je vais essayer d'être le plus dans la rue possible pour voir le monde. À ma grande surprise, il y a déjà des gens qui me reconnaissent sur la rue. Ça, c'est quand même particulier.
1: Ouais, d'habitude,
0: je suis pas habituée à ça. D'habitude, c'est les enfants qui me reconnaissent.
1: Ok. Ouais, c'est vrai.
0: De par mon métier, c'est ça. C'est plus les enfants d'habitude que j'obtiens leur regard en premier. Mais là, c'est les adultes qui se retournent sur mon passage, là, c'est vraiment drôle. Là. Ça me gêne un peu d'ailleurs, mais il faut en rire. Là.
1: Avant de te laisser aller, j'ai pas le choix de te demander, même si cette entrevue-là était plus sur la personne que tu es, ton engagement numéro un pour la circonscription de Rimouski, si jamais tu es élu, c'est quoi?
0: Ben, le un, je serais pas étonnée là, avec tout ce que je viens de dire, ça va être définitivement les familles, là, ce qui rejoint quand même une méchante grande partie de notre collectivité. Là. Les familles, c'est un gros morceau. Mm-hmm. Puis je le vois là, que le coût de la vie, ça affecte tout le monde. Là. Moi aussi, là, j'ai de la misère avec le panier d'épicerie. Là. J'ai pas un gros salaire là, comme éducatrice. Là. Puis ben oui, quand je suis arrivée dans la région, me trouver un logement, ça a été difficile. Donc, je suis assez connectée sur les enjeux locaux à ce niveau-là. Puis, donc, c'est sûr que ça va être très important pour moi, mais je vais aussi, évidemment, parler d'indépendance et d'environnement qui aussi sont, pour moi, importants.
1: Bien, Virginie Chevalier-Archambault, merci beaucoup d'avoir pris de ton temps ce matin. Je souhaite la meilleure des chances pour ta campagne.
0: Oui.
1: Et aussi la meilleure des chances en combinant candidate aux prochaines élections et éducatrice à la petite enfance. Merci beaucoup d'être venue ce matin.
0: Je vais essayer de changer le ton, là.
1: Merci beaucoup d'avoir pris de ton temps ce matin. 8h28, on s'en va au sport. Au retour, Hugo Étier est avec nous.
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3: Sénèque a dévoilé la liste de 70 joueurs qui participera à son camp d'entraînement 2026, le 32e de l'histoire de la concession. Et celui-ci débute ce jeudi, alors que des matchs intra-équipes ouverts au public seront disputés entre 17 et 19 heures, jeudi et vendredi. Les vétérans de leur côté arriveront ce samedi le 15 août, alors qu'ils auront un entraînement entre eux de 15 heures. Et pour la période des transactions qui se termine le 2 septembre prochain, l'Océanique ne devrait pas être très active, si ce n'est qu'une seule transaction. Après m'être entretenu avec le directeur général de l'Océanique, Danny Dupont, il m'a confirmé que le gardien de but de l'équipe, Dayton Kitchener, était prêté aux Huskies de Rouyn-Noranda pour le camp d'entraînement. Si celui-ci se taille un poste avec la Meute au terme de leur camp, une transaction est déjà en place, qui l'enverrait officiellement porter les couleurs des Huskies. L'Océanique dispute deux matchs au Colisée financière Sun Life, soit le 22 août prochain face aux Remparts de Québec et le 12 septembre prochain, toujours face aux Remparts de Québec. L'équipe de toute une région disputera également un match au Colisée béton provincial de Matane contre le Drakkar de Bécomo. Sinon, le 21 août, ils seront au centre Georges Vézina. Le 28 août, à Sainte-Marie-de-Beauce et le 30 août à Woodstock au Nouveau-Brunswick pour y affronter les Sea Dogs de Saint-John. Les experts du LNH.com ont classé les 20 meilleurs défenseurs de la Ligue nationale de hockey présentement et sans grande surprise, c'est Cale Makar qui se retrouve au premier rang. Il est également l'an passé. Au deuxième rang, encore une fois sans grande surprise, c'est le défenseur du Wild du Minnesota, Quinn Hughes, qui était également classé à ce rang l'an passé. Le top 3 reste donc inchangé avec Zach Werenski, gagnant en titre du trophée Norris, qui reste à ce rang. En quatrième position, c'est le capitaine des Sabres de Buffalo, Rasmus Dahlin, qui a fait un bond de 3 places comparativement à l'an dernier. Lui qui a grandement contribué à la progression fulgurante des Sabres l'an dernier, qui ont permis aux Sabres de se qualifier en séries éliminatoires pour la première fois en 14 ans. Buffalo a perdu en deuxième ronde des séries en 7 matchs face aux Canadiens de Montréal. Pour compléter le top 5, c'est Miro Heiskanen des Stars de Dallas qui perd une place, lui qui était classé quatrième l'an dernier. Au sixième rang, les amateurs du Canadien sauteront de joie. Lane Hudson obtient finalement du respect de la part des experts du LNH.com. Classé 19e au terme de la saison 2024-2025, il est maintenant 6e sur la liste. La sensationnelle recrue Matthew Schaefer se retrouve 7e. Le défenseur des Sénateurs d'Ottawa, Jake Sanderson, est 8e. Moritz Seider est 9e. Et Evan Bouchard complète le top 10. Charlie McAvoy, Jacob Slavin, Adam Fox, Brock Faber, Roman Yossi, Josh Morrissey, Jackson Lacombe, Victor Hedman, Shea Theodore et Devon Taze complètent le top 20. Dans les prochaines semaines, les experts du LNH.com se prononceront aussi sur les meilleurs gardiens de la LNH et les meilleurs centres, puisque le classement des 20 meilleurs ailiers est déjà sorti. On retrouve un certain Cole Caulfield en 9e place. Samedi soir, les Alouettes accueillaient les Elks d'Edmonton au stade Percival Molson, dans ce qui était un clash entre les deux meilleures équipes de la LCF. Les Alouettes ont subi un seul revers cette année, et c'était contre Edmonton. Les hommes de Jason Moss comptaient bien venger ce revers. Devant leurs partisans, les Alouettes ont sorti une éclatante performance de 48 points pour l'emporter par la marque de 48 à 30 et porter leur fiche cette saison à 8 victoires et une défaite après 9 matchs. Ce sont 352 verges par la voie des airs obtenues par le cœur arrière Davis Alexander. Il a obtenu 4 passes de toucher et il a également obtenu un toucher par la course au premier quart. C'est Tyler Snead qui a obtenu le plus de verges par la passe avec 146. Les Alouettes bénéficient d'une semaine de congé la semaine prochaine et reprennent l'action le 20 août prochain au stade Percival Molson en recevant le Rouge et Noir d'Ottawa, toujours sans victoire après 8 sorties cette année. C'était Émile Clouet pour vos sports.
1: 8h33, bien pile sur les ondes de Flow 96.5. Chroniqueur culturel sur nos ondes, journaliste culturel sur nos ondes, pardon. Hugo Étier est avec nous. Salut.
4: Hey, bon matin, Emile. Bon début de semaine.
1: Ben merci, toi aussi. Ça pourrait être... on pourrait être mieux hein, dans notre début de semaine. On pourrait être dans une villa ou sur un bateau à Miami. Comme, nos influenceurs favoris le sont présentement. Hugo, tu voulais nous parler de Julien Médusa. Ce fameux personnage méconnu, qui s'est fait mettre sur la map grâce à Louis Lefou, un autre streamer sur les réseaux sociaux. Je te laisse y aller.
4: Ben, écoute, honnêtement, t'as dit, on pourrait être mieux à être à Miami. Finalement, je suis pas si sûr que ça que je voudrais être avec eux autres, moi. Je vais vous dire pourquoi. Ben, d'ailleurs, d'entrée de jeu, Julien Médusa, qui est-il? Il a une boutique de bijoux
1: de luxe, de montres, de colliers, de bracelets, de très, très luxe. Là.
4: Oui, très, très, de haut, très haute gamme, là, on va se le dire, du côté de Québec. Il a commencé à faire des vidéos sur les réseaux sociaux, principalement sur TikTok. Ça fonctionne relativement bien, et à un moment donné, ben, ça a explosé parce qu'il s'est associé aussi avec Lewis Lefou.
1: Ben, c'est parce que lui avait acheté une montre, puis il est allé la faire authentifier chez Julien Médusa. Puis c'est là où c'est parti parce que lui, dans le fond, il avait vendu une vraie Rolex. Finalement, il avait donné la Rolex. Puis là, ben une collaboration est partie entre les deux. Puis,
4: ouais. Donc voilà qui est Julien Médusa. Et là, ben il y a un petit dérapage. On va se le dire, on va le dire comme ça. Bon, Julien en a parlé un petit peu sur ses réseaux sociaux à quelques occasions, mais on peut dire qu'il a effleuré le sujet, qu'il a peut-être certains problèmes de santé mentale, puis que lui et les gens, puis être dans les foules, puis il y a des problèmes au niveau social. C'est, puis là, je ne l'invente pas, là. Il en a lui-même
1: c'est lui
4: parlé.
1: Il l'a dit okay? lui-même dans certains podcasts. Ouais.
4: Donc, je n'insinue rien. Il le dit lui-même. Et, ben, quand il pense sur des dérapes, il pense sur des méchants.
1: Chiffre solide.
4: Sur un moyen temps. Et là, de plus en plus, il découvre, ou son équipe découvre, que c'est payant sur les réseaux sociaux de montrer ces dérapes-là.
1: Ben oui.
4: Et c'est là où je lève le drapeau rouge. Et c'est là où j'ai un méga problème. Méga problème. Parce que là, on est rendu à un niveau assez exceptionnel de dérapage. J'ai rarement vu ça. Quoique, on voit des commentaires dont qu'il a dit régulièrement, mais là, me semble qu'on est allé loin.
1: Parce que, tu sais, c'est ça, des commentaires qu'il fait un peu plus régulièrement, tu sais, tu dis, ben, ça fait partie du personnage, pis tu sais, c'est le, il est de même et tout ça, mais là, à un moment donné, quand tu vas trop loin, à un moment donné, ben, tu vas te faire pincer, là.
4: Ben, c'est ça. Là, tu l'as dit, il est en vacances, il est dans le sud, tout va bien, à Miami, et là, il est dans le gros party. Il est dans le gros party. Il y a un rassemblement de streamers. Là. Il a décidé qu'il organisait un...
1: Lui, il organisait un streamer fest, comme on l'appelle, un festival de streamers. Et dans le fond, lui, si vous ne le saviez pas, il est ultra millionnaire.
4: Ah, ouais.
1: Et c'est lui qui organise tout ça. Tout dépense payée. Les influenceurs voyagent sur le bras de Julien Médiza et tout ça. Donc... c'est ça. Encore pour que vous saisiez un petit peu le personnage. C'est comme un Olivier Primo, c'est stéroïde.
4: Ouais, exactement. Exactement. Oui, Olivier Primo, c'est se tenir, c'est avoir une éthique dans la vie de tous les jours. Julien Médiza, il l'a perdu. Il l'a perdu en chemin entre Montréal et Miami, carrément. et là, ben, il a tenu des propos complètement disgracieux et qui ont été publiés et qui se repartagent et repartagent et repartagent et repartagent sur les réseaux sociaux présentement. Il a tenu des propos très
1: dérangeants.
4: Oui, dérangeants envers les femmes. Ouais. Il a dit qu'il payait... En fait, tu l'as dit, il sort des grosses piles d'argent pour payer, pour avoir du service privé.
1: Dans le fond, la première dérape, là, c'est que lui a mentionné que ben ils sont sur un gros yacht là, puis il a dit ben au prix que ça me coûte 180 000 par jour, les serveuses devraient faire bien plus que servir de l'alcool. On va s'arrêter ici parce que il dit ça plus graphiquement dans l'extrait. Si vous voulez aller voir, c'est sur TikTok, c'est partout sur TikTok.
4: Oh ouais.
1: Mais voilà, là a été la première polémique.
4: Ben oui.
1: Et la deuxième, c'est quand tu parlais de la streameuse Cocotte aussi, là.
4: Oui. Ben ça, j'ai juste entendu qu'il y a eu quelque chose. Ouais. J'ai pas entendu les propos exacts. Ouais.
1: Moi, je les ai entendus. Écoute, beaucoup disent qu'il incitait au viol. Il a mentionné ce mot-là dans son dans une de ses chires,
4: ouais.
1: Si tu veux, mais tu sais, ça. C'est ça, je suis un peu plus ambivalent avec ça. Je pense qu'il a plus échappé ce mot-là. Je pense pas que c'est ça qu'il voulait dire.
4: Ouais.
1: Mais il l'a dit pareil.
4: Oui, il l'a dit pareil. Et ce qui est dérangeant dans toute cette histoire-là, c'est que des jeunes ados, des jeunes qui sont à l'école, qui sont au secondaire et peut-être même fin primaire, qui sont sur les réseaux sociaux et qui suivent Lewis Le Fou, qui suivent Julien Médiza sur les réseaux sociaux, qui vont voir ces paroles-là et qui vont répéter ça dans une cour d'école. Assurément. Je vous le garantis, là. Mm-hmm. C'est sûr et certain que lundi matin, aujourd'hui, là, cet après-midi, ce matin, là, il y a au moins un jeune à quelque part qui va répéter ces propos-là dans une cour d'école.
1: Ben, pas nécessairement dans une cour d'école parce qu'on est le 10 août, là. Le 10 septembre, peut-être, là.
4: Merci de me ramener à l'ordre. Le temps. Mais c'est sûr que ça va se... Dans un terrain de jeu, peu importe, au quart de jour, peu importe, c'est sûr et certain que ça va être répété. Et ça, c'est là que ça me dérange énormément. Énormément. Ouais. Tu peux montrer des chiffres, tu peux montrer ce que tu veux
1: Parce que faut dire aussi qu'il était complètement sous. Ça excuse rien, mais il était complètement sous, ce oui. qui est une autre coche de plus.
4: Oui, et là, on me dira, ouais, mais c'est sur une plateforme TikTok, puis lui, il fait du contenu, puis il veut pas s'adresser aux jeunes, mais...
1: Mais il tombe là-dessus pareil, parce qu'il suit tous les streamers qu'il a invités, ben ils se font suivre par des jeunes oui. aussi. Fait que...
4: Tu as une responsabilité quand tu fais ce genre de contenu-là, quand tu es sur ces plateformes-là, t'as une et... responsabilité.
1: Le direct, ça pardonne très rarement.
4: Très rarement.
1: Quand justement tu pars en dérap, tout ça, ben tu peux rarement te rattraper par les une station concurrente d'ici qui oui. en avait fait les frais il y a quelques années.
4: Et je terminerai en disant que ce matin, sur ses réseaux sociaux, sur Facebook, Bijouterie Médusa, une belle story, qui nous dit si vous aviez carte blanche, quel serait le prochain concours, don ou projet philanthropique que Médusa devrait réaliser? Ben, j'ai une petite suggestion pour vous, M. Médusa. Oui. Un don à des centres pour femmes violentées. Il me semble que ça serait une belle façon de redonner au suivant. Hein? Comme
1: ouais,
4: ça.
1: Je sais pas. Ça, honnêtement, ça va être entre ses mains. Là.
4: Oui, ça va être entre ses mains, mais il me semble que... Ça balancerait un peu ouais. les propos qui ont été dits. Ouais. C'est mon opinion.
1: Mais je trouve que, tu sais, oui, 100% Hugo, totalement d'accord avec toi, des propos qui n'ont absolument pas leur place n'importe où. Mais je trouve qu'on est dur avec lui dans le sens où tu l'as dit. Il a dit lui-même qu'il avait des problèmes de santé mentale. Ça, les gens semblent complètement l'oublier. Ouais. Mais tu sais, moi, je le vois aller, puis... Il y a tous les critères d'une personne bipolaire.
4: Ah, oh, totalement.
1: Et ça, c'est la première chose. Et la deuxième des choses, je pense que vu qu'il y a de l'argent, ben on est très dur avec lui. Au Québec, c'est souvent comme ça, là.
4: Ouais.
1: T'sais, vu qu'il y a de l'argent, ben là, il est scruté à la loupe, puis là, il a bougé son bras de telle façon, fait que ça veut dire telle affaire. Fait que tu sais, à monnaie, être scruté comme ça tout le temps, ça peut... peser sur quelqu'un, ce qui n'excuse en rien ce qui a été dit et ce qui a été fait là.
4: Ben, je suis tout à fait d'accord avec toi. Et à une autre échelle, ben on avait reçu Marc-André aussi, ouais. Qui a aussi des enjeux de santé mentale aussi.
1: Mais qui n'excuse pas le fait qu'il menace de mort des gens.
4: C'est ça. Donc, peu importe la personne, ben il y a les enjeux, il y a les mêmes enjeux. Pour tout le monde, donc mais effectivement, ben, on est plus dur avec lui.
1: On parle de Julien Médusa, mais la responsabilité n'est pas à ceux qui écoutent et qui encouragent ces gens-là à être en ligne et à être en direct et à faire du contenu encore plus.
4: Ben, je pense que oui, mais...
1: Tu sais, pour Marc-André, c'est la même chose, là. Ouais. Tu sais, s'il y avait pas 5000 personnes à chaque fois qui partaient un direct, il en ferait plus de direct.
4: Ça, c'est certain. Enfin, on a aussi une...
1: Il y a une responsabilité aussi pour les gens sur TikTok,
4: ouais.
1: là.
4: Ouais, on a une responsabilité collective.
1: Parce
4: de
1: que tu,
4: ne
1: tu...
4: pas repartager, ne pas créer de buzz avec ça, ne pas encourager ça. Et voilà, tu sais.
1: Parce que, gars, on est un peu dans ce monde-là des émissions en direct de radio. C'est totalement différent. Mais, tu sais, on voit qu'un segment de notre émission a énormément de codes d'écoute. Ben, c'est sûr qu'on va le refaire chaque jour. Oui. Eux autres, c'est la même affaire.
4: Exactement.
1: Quand Marc-André pète une coche, c'est ça qui ramène beaucoup de monde dans son direct.
4: Ben oui.
1: Puis quand Médusa dit des propos dérangeants, ben c'est là que ça y amène beaucoup de monde. Puis c'est, tu sais, fait que...
4: Ouais, ben c'est ça. Il faut mettre en contexte, faut juste être conscient, faut faire attention. Puis il faut, entre guillemets, un peu dénoncer aussi lorsqu'on voit des choses qui... sont dérangeantes comme ça. Puis ensemble, on va peut-être essayer de protéger.
1: Ben, en Australie, ils ont mis l'accès à TikTok au plus de... Ben, ils ont interdit l'accès aux réseaux sociaux au moins de 16 ans.
4: Bon, ben, je pense qu'on... Ça fait longtemps qu'on en parle.
1: Ça fait longtemps qu'on en parle, mais je pense que 16 ans, c'est un peu vieux.
4: Ouais.
1: Je dirais peut-être 14.
4: Ouais, un 14, 15
1: 14,
4: ans.
1: 14, t'es capable d'avoir une certaine logique, une certaine, tu sais. Mais 16 ans, je trouve que c'est un peu vieux. Mais ça a été la mesure prise en Australie. Très, très, extrêmement rapidement, Hugo.
4: Oui.
1: Aujourd'hui, c'est la fête de Rémi Girard.
4: Ben oui, grand acteur. Encore, on le voit encore dans les films.
1: Oui.
4: Vraiment. Bonne fête à Rémi Girard, grand acteur de grand talent.
1: Il est né en 1950, donc c'est son 76e anniversaire aujourd'hui.
4: Il ne l'est fait
1: et,
4: pas.
1: Il ne l'est fait pas. Et un autre anniversaire un peu plus triste, celui-là. 29 ans depuis la tragédie du Grand Nord du Québec impliquant Marie-Soleil Touga et Jean-Claude Lauzon.
4: Oui, je m'en souviens comme si c'était hier. Marie-Soleil Touga qui était dans mes bonnes grâces étant plus jeune. Je suis allé cogner à des portes de mes voisins pour annoncer que Marie-Soleil Touga... Oui, j'étais tout petit, là, on s'entend. Là. Quand ma mère a vu que j'étais parti faire ça, je suis revenu rapidement à la maison.
1: Oui. Ben, Hugo, merci beaucoup. Qu'est-ce qu'on retrouvera dans ton émission entre 9 et 13 heures?
4: Ah, on va faire le tour des différentes actualités, Émile, comme à l'habitude. Évidemment qu'on va revenir sur Marie-Soleil Touga, Rémi Girard. On va faire le tour de tout ça ensemble.
1: Ben, merci beaucoup, Hugo. Il est 8h45. Météo pour commercial, musique au retour, conclusion de l'émission. Dans Rimouski Métis, présentement, il fait 19 degrés. On prévoit 29 au maximum aujourd'hui à l'humidex, 24 au thermomètre. Ça sera généralement ensoleillé ce soir et cette nuit, 13 degrés avec 60 % de possibilité d'averse. Demain mardi, 17 avec 60 % de possibilité d'averse. Et pour la nuit, 14 avec des passages nuageux. Il est 8h46.
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0: Il est 8h49 sur les ondes de Flow 96.5. Merci à tout le monde d'avoir été là. Moi, je vous dis à demain, 6h30, soyez-y. D'ici là, ben, Hugo prend l'animation dès 9h jusqu'à 13h.
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0: matin, mesdames, messieurs. Bienvenue à votre bulletin de nouvelles d'avant-midi de ce lundi 10 août 2026. Alphonse Logo, ici au micro, pour vous informer. Le festival Country Music de Saint-Gabriel bat son plein depuis cette fin de semaine. L'événement est à sa 24e édition cette année. Il va se dérouler jusqu'au 16 août prochain au cœur de la Métis avec la participation du monde venu de tout le Bas-Saint-Laurent et plus loin. Cet événement rassembleur qui accueille chaque année beaucoup de touristes propose 10 jours d'activités équestres, des spectacles musicaux et de divertissement pour les familles. Vendredi, le ton de cette édition a été donné lors d'un 5 à 7 à la salle polyvalente de la municipalité de Saint-Gabriel. Étienne Lévesque, maire de Saint-Gabriel de Rimouski, nous explique ici tout ce qui a été mis en place pour rendre cette édition la plus belle possible.
1: Au cette caisse, on a doublé la capacité des gens assises. On passe de 900 places à 2000 places. On a ajouté un conteneur au cette caisse. Le terrain pour les compétiteurs est amélioré grandement, drainé. Puis sinon, la Country Tech continue, le Saloon continue, le Chapiteau, on a des grands spectacles. Mais c'est vraiment le CDK sur lequel on a misé cette année avec une nouvelle activité. On appelle le Ranch Sorting, où est-ce qu'on cherche à distribuer le troupeau. Donc, il y a un troupeau de bœuf dans l'arène. Puis on doit le diriger soit dans un enclos ou ailleurs. Ben, on a un comité administrateur de 9 personnes qui font un travail extraordinaire, qui laissent un peu leur famille, où est-ce que là nos conjoints doivent redoubler d'ardeur. Mais nos administrateurs travaillent d'arrache-pied, je les en remercie, je les salue, je les aime. Puis ensuite on ajoute à ça une centaine de bénévoles qui viennent tourner gravité autour de nous pour faire le montage, pour préparer la billetterie, assurer la sécurité. Donc on a une gang de bénévoles qui font un travail extraordinaire.
0: Le ring équestre a été entièrement modernisé cette année avec un nouveau sol pour accueillir ce grand événement sportif pour la Métis sur 2 fins de semaine. Louis-Georges Lévesque est le coordonnateur de ce festival. Il nous raconte ici la portée de ce festival pour tout l'Est du Québec.
2: C'est le festival qui a le plus d'activités équestres, je dirais, dans l'Est du Québec. T'sais, on a tout, on a les Vulcanas, on a le Timpening, on a les tirs de chevaux, on a un rodéo. C'est quelque part, tout est là, pour les chevaux. Après ça, pour la danse country, ben évidemment, on a une Country Tech ici, comme on le dit, par Flow FM, 96.5, puis qui travaille fort avec nous. Puis les gens aiment danser, donc on installe ça avec des danseurs de renommée, puis ça va bien. Des bons spectacles. Un salon où l'ambiance est extraordinaire. C'est les gens recherchent ça aussi, là, des rencontres, des chaleurs humaines. C'est ça que je pense qu'ils viennent chercher Saint-Gabriel. T'sais, l'année passée, on est entre 15 et 18 000, parce qu'on disait, c'est sûr qu'une personne qui rentre au ring à caisse, qui vient au salon, qui retourne au ring, des fois, c'est compté deux fois.
3: C'est ça.
2: Bon. Mais moi, je dis bon an, mal an, là. Il y a 18 000 personnes qui ont passé les guichets de toutes les activités qu'il y a eu l'année passée. Cette année, il y a une compagnie qui va vérifier les provenances, qui va compter bon an, mal an, compter pas mal les présences. Donc, il n'y aura pas juste notre évaluation à nous. On va voir ce que ça va donner.
0: Au moins 13 000 personnes venues de partout de la province et d'ailleurs se sont déplacées à Rimouski cette fin de semaine pour visiter ou découvrir les plus belles voitures de 25 ans et plus d'âge et qui sont encore en circulation. C'était à l'occasion du week-end des anciennes qui s'est déroulé à la place des anciens combattants et sur les rues adjacentes. C'est une 15e édition réussie selon le coordonnateur de l'événement, M. Jean-Claude Babin.
4: On peut dire qu'on a encore une année réussie avec 10 000 visiteurs le samedi. Et puis pour le dimanche, on estime environ entre 3 500 visiteurs. Donc on a atteint presque la même chose que l'an dernier, avec une journée un peu plus pluvieuse pour le dimanche. Ce qui fait la différence, c'est surtout à partir du vendredi. Donc si on sait qu'on a un vendredi qui est beau, et au moins le samedi qui est beau, les gens vont partir de l'extérieur pour venir nous voir. Mais si à apparence de pluie, à partir déjà du vendredi ou du samedi, les gens vont pas se déplacer. Les gens sont fiers de leur voiture et pour qu'elle soit considérée véhicule ancien ou voiture ancienne, ça prend 25 ans et plus. Par contre, nous, ici à Rimouski, si vous faites déjà partie d'un club et puis que vous avez des voitures anciennes, mais que des voitures récentes, on va accepter que c'est le club qui vient nous visiter et non pas juste une personne individuelle. Fait qu'à ce moment-là, on va avoir certaines voitures récentes. L'autre critère aussi, c'est que cette année, la voiture à l'honneur, c'était la Corvette. Donc, on est parti avec la C1, qui était la première catégorie des Corvettes, aller jusqu'à la C8, qui était une 2027. Qui n'est pas encore sorti. À ce moment-là, on se permettait d'avoir toutes les catégories pour que les gens puissent voir l'évolution de la voiture.
0: Entre 200 et 250 anciennes voitures ont été exposées cette année lors de ce week-end des anciennes, chacune avec sa particularité. La prochaine édition s'annonce donc pour les 8 et 9 août 2027. Après 31 jours d'ambiance et d'apport à la vitalité au centre-ville de Rimouski, les terrasses urbaines se sont clôturées dimanche en grande pompe pour leur 13e édition. Et c'était sur une note musicale électronique. Démarrée le 10 juillet dernier, les terrasses urbaines Rimouski-Yaoundé ont accueilli cette année une quarantaine d'exposants et connu tout le long une programmation artistique sans précédent. Tommy Lemieux-Cloutier, le président du comité organisateur, a d'ailleurs affirmé dans un communiqué que cet événement a offert cette année ou cet été à la communauté et à la clientèle touristique une édition exceptionnelle grâce à cette programmation relevée des animations de rue pour tous les goûts et les exposants engagé tout en franchissant un nouveau cap. Et puis Hugo Etier, malgré la fin de ces deux grandes activités qui apportaient de l'ambiance en ville, on ne doit pas s'affoler pour la fin de cette période estivale. Il y a bien d'autres activités qui peuvent intéresser, n'est-ce pas?
3: Malgré deux activités culturelles qui se terminent, Rimouski continue de bouger. Les visites guidées gratuites présentées par la Société Rimouskoise du patrimoine se poursuivent, entre autres le circuit Grand Feu. Afin de marquer la plus grande catastrophe de son histoire de Rimouski, revivez les heures dramatiques du Grand Feu. Le départ se fera aujourd'hui dès 13h30 à partir du Bureau d'information touristique. Le tout d'une durée entre 1h15 et 1h30 à pied. L'activité est gratuite.
0: Et maintenant, quoi de neuf en page sportive, Émile Clouet.
5: L'Océanique a dévoilé la liste de 70 joueurs qui participera à son camp d'entraînement 2026, le 32e de l'histoire de la concession. Et celui-ci débute ce jeudi, alors que des matchs intra-équipes ouverts au public seront disputés entre 17 et 19 heures, jeudi et vendredi. Les vétérans de leur côté arriveront ce samedi le 15 août, alors qu'ils auront un entraînement entre eux. De 15 heures. Et pour la période des transactions qui se termine le 2 septembre prochain, l'Océanique ne devrait pas être très active, si ce n'est qu'une seule transaction. Après m'être entretenu avec le directeur général de l'Océanique, Danny Dupont, il m'a confirmé que le gardien de but de l'équipe, Dayton Kitchener, était prêté aux Huskies de Rouyn-Noranda pour le camp d'entraînement. Si celui-ci se taille un poste avec la Meute au terme de leur camp, une transaction est déjà en place, qui l'enverrait officiellement pour les couleurs des Huskies. L'Océanique dispute deux matchs au Colisée financier Sun Life, soit le 22 août prochain face aux Remparts de Québec et le 12 septembre prochain, toujours face aux Remparts de Québec. L'équipe de toute une région disputera également un match au Colisée béton provincial de Matane contre le Drakkar de Bécomo. Sinon, le 21 août, ils seront au centre Georges Vézina, le 28 août à Sainte-Marie-de-Beauce et le 30 août à Woodstock au Nouveau-Brunswick pour y affronter les Sea Dogs de Saint-John.
0: Derrière cette note sportive, nous refermons ce bulletin de nouvelles. Merci de l'avoir suivi. 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

0: Bonjour, ici Greta Juris. Les feux de forêt ont fait une première victime en Colombie-Britannique. Une femme de 80 ans est morte dans l'incendie de Bald Range dans la vallée de l'Okanagan. L'octogénaire a perdu la vie en tentant de fuir son domicile. Le feu dans la région a déjà forcé l'évacuation de plus de 20 000 résidents, en plus de pousser la province à décréter l'état d'urgence. La sécheresse persistante et les orages prévus aujourd'hui risquent de déclencher d'autres brasiers, en raison notamment de la foudre. Des records de température pour un mois de juillet ont été enregistrés dans 33 pays selon l'Agence européenne pour le climat Copernicus. Cette chaleur extrême a contribué à de grands incendies de forêt, notamment en France et en Espagne. À l'échelle mondiale, 2026 est à ce jour la troisième année la plus chaude derrière 2024 et 2025. Le déclenchement de la campagne électorale au Québec doit avoir lieu dans moins de 3 semaines et sur le terrain, les équipes s'activent déjà. La CAQ va diffuser à compter d'aujourd'hui ses premières publicités électorales et la première ministre Christine Fréchette va annoncer une série de candidatures en Mauricie. Le ministre responsable du commerce Canada-États-Unis, Dominique Leblanc, sera de retour à Washington aujourd'hui pour poursuivre les discussions commerciales. Ce nouveau déplacement dans la capitale américaine survient à un peu plus d'une semaine de l'entrée en vigueur de nouveaux tarifs douaniers de 50% annoncés récemment par Donald Trump. Et en terminant, une fillette de 3 ans est hospitalisée après avoir été attaquée par un ours noir en Colombie-Britannique. Un des parents est intervenu pour chasser la bête. La fillette a été transportée à l'hôpital pour soigner des blessures mineures. Et voilà, c'était les informations. Bonne journée.
1: Et en ce début de semaine, en ce lundi 10 août, la météo est généralement ensoleillée aujourd'hui avec un maximum de 24. Le facteur humidex sera toujours présent. On pourrait ressentir jusqu'à 29 aujourd'hui. Demain mardi, ça sera des nuages avec 60% de probabilité d'averse et un maximum de 17, un risque d'orage en après-midi. Pour mercredi, ça sera alternance soleil-nuage, un maximum de 22. Et pour jeudi, le retour des nuages et 60% de probabilité d'averse, un maximum de 18. Présentement dans Rimouski, la métisse, il fait 19.
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1: 9h20 minutes. Bienvenue tout le monde dans vos avant-midi Flow. Hugo Étienne avec vous aujourd'hui en ce début de semaine.

pour vous. Entre autres, on va parler d'une histoire assez abracadabrante. Un foie régénéré qui pourrait sauver des dizaines de vies. C'est une première médicale en Amérique du Nord qui vient d'avoir lieu au Québec. Donc, je vous donnerai les détails de tout ça, de cette opération. Et on va essayer de démystifier ensemble qu'est-ce que c'est un foie régénéré. Donc, on va parler de ça tout à l'heure. Par la suite, la chaîne de restauration rapide Ashton débarque à Montréal. Ben oui, c'est la première concession à Montréal de la chaîne Ashton. On voyait ça beaucoup à Québec, mais là, c'est la première fois qu'ils seront sur l'île de Montréal. Je donne tous les détails. Et aujourd'hui, ben, ça fait déjà 29 ans, le souvenir de Marie-Soleil Touga. C'est un triste anniversaire, mais on va essayer de se remémorer tout ça, de se rappeler de sa carrière à Marie-Soleil Touga. On aura aussi on va parler des parents hélicoptères, oui, quand aider peut nuire à son enfant. C'est un phénomène de plus en plus présent, donc je vous en parle ce matin. Tout ça et bien plus encore dans vos avant-midi, mais surtout de la très bonne musique, et avec entre autres Céline Dion, les bébés Cain. Donc ça s'en vient dans un instant, et nous, on vous revient, on s'informe tout de suite après la pause.

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0: 9h35 minutes. Bienvenue dans vos avant-midi flow. Je vous parle d'une histoire quand même assez surprenante. On parle de foie. Oui, un foie régénéré qui pourrait sauver des dizaines de vies. C'est une première médicale en Amérique du Nord qui vient d'avoir lieu au Québec et elle pourrait éventuellement permettre de sauver des dizaines de vies supplémentaires chaque année grâce aux greffes de foie. Le 17 juillet dernier, au CHUM, un Gaspésien de 64 ans, M. Gérard Landry, est devenu le premier patient en Amérique du Nord à recevoir un foie qui avait été régénéré avant sa transplantation. Mais là, avant d'entrer dans le vif du sujet, concrètement, qu'est-ce que ça veut dire un foie régénéré? Mais c'est pas qu'on fait repousser un foie en laboratoire, là. C'est pas ça du tout. C'est plutôt qu'on donne une deuxième chance à un organe qui aurait normalement été refusé pour une greffe. Traditionnellement, lorsqu'un foie est prélevé chez un donneur décédé, il est conservé dans des conditions très froides, et notamment dans une glacière médicale. Pendant ce temps, l'organe peut subir des dommages liés au manque d'oxygène. Le CHUM utilise maintenant une machine appelée Liver Assist qui permet de brancher le foie à un système qui lui fournit un liquide oxygéné. L'organe peut alors être maintenu en fonction à l'extérieur du corps humain dans des conditions qui reproduisent en partie celles de l'organisme. Surtout, les médecins, ils peuvent observer comment le foie fonctionne et voir s'il récupère suffisamment avant de décider de le greffer. Dans le cas de M. Gérard Landry, cette technologie a permis d'utiliser un foie qui aurait probablement été considéré comme trop risqué auparavant. Et avant sa récupération, maintenant sa récupération, M. Landry, est très encourageante. Dès le lendemain de la transplantation, ses analyses sanguines étaient meilleures que ce que les médecins auraient anticipé avec ce type d'organe. Au CHUM, on réalise environ 70 greffes de foie par année. Les médecins estiment que cette nouvelle technologie pourrait permettre d'en ajouter plus d'une vingtaine dès la première année. Et éventuellement, jusqu'à une cinquantaine de greffes supplémentaires chaque année. Ce qui serait vraiment super. C'est potentiellement là, des dizaines de personnes qui pourraient obtenir une transplantation alors qu'elles auraient auparavant dû attendre plus longtemps ou tout simplement ne pas avoir accès à un organe compatible à temps. Mais derrière toute cette technologie-là, il y a un rappel essentiel. Il n'y a aucune machine qui peut créer de donneurs, évidemment. On ne crée pas de nouveaux donneurs, on fait juste être un peu plus efficace dans la sélection des donneurs qu'on peut aller chercher. M. Gérard Landry invite lui-même les Québécois à signer leur carte de don d'organes et surtout à en parler avec leurs proches, parce qu'au fond, cette histoire, c'est celle de deux miracles qui se rencontrent. Hein. La technologie qui permet maintenant de récupérer des organes qu'on croyait souvent inutilisables et le geste profondément humain de donner une partie de soi pour sauver quelqu'un d'autre. C'est une première en Amérique du Nord et au Québec, mais surtout une première qui pourrait se traduire très concrètement par davantage de vies sauvées. Et ça, c'est ce qu'on aime, c'est ce qu'on veut, évidemment. On s'en va immédiatement au bulletin météo. La météo aujourd'hui, c'est généralement ensoleillé. Un maximum de 24 est prévu. Le facteur humidex sera toujours présent. On pourrait ressortir là, jusqu'à 29, pardon. Et demain, mardi, ça sera généralement nuageux avec 60% de probabilité d'averse, un maximum de 17 et un risque d'orage en après-midi. Mercredi, milieu de semaine, ça sera alternance soleil-nuages, maximum de 22. Et pour jeudi, des nuages avec 60% de probabilité d'averse, un maximum de 18. Présentement, dans Rimouski et la Métis, il fait 18.
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9h47 minutes de retour dans vos avant-midi flow. Mais ce qui s'en vient prochainement dans les prochaines minutes, on va s'en aller en bloc musical et par la suite, ben ce sera les nouvelles avec notre ami Alphonse évidemment. Mais dans la prochaine heure, dans l'heure de 10h, on va entre autres parler de Ashton qui débarque pour la première fois à Montréal. Ben oui, les gens de Québec qui sont sont habitués à cette concession alimentaire, là, ce restaurant de poutine et ben ça débarque du côté de Montréal. Donc on n'aura plus besoin de faire 2h30, 3h de route là pour aller manger un bon Ashton. Et sinon, ben, on parlera aussi de Marie-Soleil Touga. Ça fait 29 ans aujourd'hui, en ce 10 août en 97. Ben c'était une tragédie qui secouait le Québec. Tragique accident d'avion dans le nord du Québec. Elle n'avait que 27 ans à l'époque. On va revenir sur cette tragédie-là aussi. Il y aura une chronique des 12 mois de Flo aussi, bien évidemment. Et ben voilà, donc on s'en va en pause musicale et commerciale. Au retour, c'est le début de l'heure de 10 heures.

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0: Bon matin, mesdames, messieurs, bienvenue à votre bulletin de nouvelles d'avant-midi de ce lundi 10 août 2026. Alphonse Logo, ici au micro pour vous informer. Le festival Country Music de Saint-Gabriel bat son plein depuis cette fin de semaine. L'événement est à sa 24e édition cette année. Il va se dérouler jusqu'au 16 août prochain au cœur de la Métis avec la participation du monde venu de tout le Bas-Saint-Laurent et plus loin. Cet événement rassembleur qui accueille chaque année beaucoup de touristes propose 10 jours d'activités équestres, des spectacles musicaux et de divertissement pour les familles. Vendredi, le ton de cette édition a été donné lors d'un 5 à 7 à la salle polyvalente de la municipalité de Saint-Gabriel. Étienne Lévesque, maire de Saint-Gabriel de Rimouski, nous explique ici tout ce qui a été mis en place pour rendre cette édition la plus belle possible.
1: Au site équestre, on a doublé la capacité des gens assises. On passe de 900 places à 2000 places. On a ajouté un conteneur au site équestre. Le terrain pour les compétiteurs est amélioré grandement, drainé. Puis sinon, la country tech continue, le saloon continue, le chapiteau, on a des grands spectacles. Mais c'est vraiment le site équestre sur lequel on a misé cette année avec une nouvelle activité. On appelle le ranch sorting, où est-ce qu'on cherche à distribuer le troupeau. Donc, il y a un troupeau de bœuf dans l'arène. Puis on doit le diriger soit dans un enclos ou ailleurs.
0: Le ring équestre a été entièrement modernisé cette année avec un nouveau sol pour accueillir ce grand événement pour la Métis sur deux fins de semaine. Louis-Georges Lévesque est le coordonnateur de ce festival. Il nous raconte ici la portée de ce festival pour tout l'Est du Québec.
2: C'est le premier festival qui a le plus d'activités équestres, je dirais, dans l'Est du Québec. T'sais, on a tout, on a le Vulcana, on a le Timpening, on a les tirs de chevaux, on a un rodéo. C'est quelque part, tout est là, pour les chevaux. Après ça, pour la danse country, bien évidemment, on a une country tech ici, commanditée par Flo FM, 96.5, puis qui travaille fort avec nous. Puis des gens aiment danser, donc on installe ça avec des danseurs de renommée, puis ça va bien. Des bons spectacles. Un salon où l'ambiance est extraordinaire. Tu sais, les gens cherchent ça aussi, là, des rencontres, tu sais, des chaleurs humaines. C'est ça, je pense qu'il y a une chose Saint-Gabriel.
0: Au moins 13 000 personnes venues de partout de la province, et d'ailleurs, se sont déplacées à Rimouski cette fin de semaine pour visiter ou découvrir les plus belles voitures de 25 ans et plus d'âge et qui sont encore en circulation. C'était à l'occasion du week-end des anciennes qui s'est déroulé à la place des anciens combattants et sur les rues adjacentes. C'est une 15e édition réussie selon le coordonnateur de l'événement, M. Jean-Claude Babin.
3: On peut dire qu'on a encore une année réussie avec 10 000 visiteurs le samedi. Et puis pour le dimanche, on estime environ entre 3 000 et 3 500 visiteurs. Donc on a atteint presque la même chose que l'an dernier, avec une journée un peu plus pluvieuse pour le dimanche. Les gens sont fiers de leur voiture. Et pour qu'elle soit considérée véhicule ancien ou voiture ancienne, ça prend 25 ans et plus. Par contre, nous ici à Rimouski, si vous faites déjà partie d'un club, et puis que vous avez des voitures anciennes, mais qu'il y a des voitures récentes, on va accepter que c'est le club qui vient nous visiter et non pas juste une personne individuelle. Fait qu'à ce moment-là, on va avoir certaines voitures récentes. L'autre critère aussi, c'est que cette année, la voiture à l'honneur, c'était la Corvette. Donc, on est parti avec la C1, qui était la première catégorie des Corvettes, aller jusqu'à la C8, qui était une 2027. Qui n'est pas encore sorti. À ce moment-là, on se permettait d'avoir toutes les catégories pour que les gens puissent voir l'évolution de la voiture.
0: Entre 200 et 250 anciennes voitures ont été exposées cette année lors de ce week-end des anciennes, chacune avec sa particularité. La prochaine édition s'annonce donc pour les 8 et 9 août 2027. Après 31 jours d'ambiance et d'apport à la vitalité au centre-ville de Rimouski, les terrasses urbaines se sont clôturées dimanche en grande pompe pour leur 13e édition. Et c'était sur une note musicale électronique. Démarré le 10 juillet dernier, les terrasses urbaines Rimouski-Yondé ont accueilli cette année une quarantaine d'exposants et connu tout le long une programmation artistique sans précédent. Tommy Lemieux-Cloutier, le président du comité organisateur, a d'ailleurs affirmé dans un communiqué que cet événement a offert cette année ou cet été à la communauté et à la clientèle touristique une édition exceptionnelle grâce à cette programmation relevée des animations de rue pour tous les goûts et les exposants engagés tout en franchissant un nouveau cap. Et puis Hugo Etier, malgré la fin de ces deux grandes activités qui apportaient de l'ambiance en ville, on ne doit pas s'affoler pour la fin de cette période estivale. Il y a bien d'autres activités qui peuvent intéresser, n'est-ce pas?
4: Malgré deux activités culturelles qui se terminent, Rimouski continue de bouger. Les visites guidées gratuites présentées par la Société rimouskoise du patrimoine se poursuivent, entre autres le circuit Grand Feu, afin de marquer la plus grande catastrophe de son histoire de Rimouski. Revivez les heures dramatiques du Grand Feu. Le départ se fera aujourd'hui dès 13h30 à partir du Bureau d'information touristique. Le tout d'une durée entre 1h15 et 1h30 à pied. L'activité est gratuite.
0: Et maintenant, quoi de neuf en page sportive, Émile Clouet?
5: L'Océanique a dévoilé la liste de 70 joueurs qui participera à son camp d'entraînement en 2026, le 32e de l'histoire de la concession. Et celui-ci débute ce jeudi, alors que des matchs intra-équipe ouverts au public seront disputés entre 17 et 19 heures, jeudi et vendredi. Les vétérans de leur côté arriveront ce samedi le 15 août, alors qu'ils auront un entraînement entre eux de 15 heures. Et pour la période des transactions qui se termine le 2 septembre prochain, l'Océanique ne devrait pas être très active, si ce n'est qu'une seule transaction. Après m'être entretenu avec le directeur général de l'Océanique, Danny Dupont, il m'a confirmé que le gardien de but de l'équipe, Dayton Kitchener, était prêté aux Huskies de Rouyn-Noranda pour le camp d'entraînement. Si celui-ci se taille un poste avec la Meute au terme de leur camp, une transaction est déjà en place, qui l'enverrait officiellement porter les couleurs des Huskies. L'Océanique dispute deux matchs au Colisée financière Sun Life, soit le 22 août prochain face aux Remparts de Québec et le 12 septembre prochain, toujours face aux Remparts de Québec. L'équipe de toute une région disputera également un match au Colisée béton provincial de Matane contre le Drakkar de Bécomo. Sinon, le 21 août, ils seront au centre Georges Vézina, le 28 août à Sainte-Marie-de-Beauce et le 30 août à Woodstock au Nouveau-Brunswick pour y affronter les Sea Dogs de Saint-John.
0: Derrière cette note sportive, nous refermons ce bulletin de nouvelles. Merci de l'avoir suivi. 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

Bonjour, ici Greta Joris. Les feux de forêt ont fait une première victime en Colombie-Britannique. Une femme de 80 ans est morte dans l'incendie de Bald Range dans la vallée de l'Okanagan. L'octogénaire a perdu la vie en tentant de fuir son domicile. Le feu dans la région a déjà forcé l'évacuation de plus de 20 000 résidents, en plus de pousser la province à décréter l'état d'urgence. La sécheresse persistante et les orages prévus aujourd'hui risquent de déclencher d'autres brasiers, en raison notamment de la foudre. Des records de température pour un mois de juillet ont été enregistrés dans 33 pays selon l'Agence européenne pour le climat Copernicus. Cette chaleur extrême a contribué à de grands incendies de forêt, notamment en France et en Espagne. À l'échelle mondiale, 2026 est à ce jour la troisième année la plus chaude derrière 2024 et 2025. Le déclenchement de la campagne électorale au Québec doit avoir lieu dans moins de 3 semaines et sur le terrain, les équipes s'activent déjà. La CAQ va diffuser à compter d'aujourd'hui ses premières publicités électorales et la première ministre Christine Fréchette va annoncer une série de candidatures en Mauricie. Le ministre responsable du commerce Canada-États-Unis, Dominique Leblanc, sera de retour à Washington aujourd'hui pour poursuivre les discussions commerciales. Ce nouveau déplacement dans la capitale américaine survient à un peu plus d'une semaine de l'entrée en vigueur de nouveaux tarifs douaniers de 50% annoncés récemment par Donald Trump. Et en terminant, une fillette de 3 ans est hospitalisée après avoir été attaquée par un ours noir en Colombie-Britannique. Un des parents est intervenu pour chasser la bête. La fillette a été transportée à l'hôpital pour soigner des blessures mineures. Et voilà, c'était les informations. Bonne journée.

0: mardi 10 août, la météo, c'est généralement ensoleillé aujourd'hui, avec un maximum de 24. Cependant, le facteur humidex sera présent, on pourrait ressentir jusqu'à 29 aujourd'hui. Demain, mardi, ça sera des nuages avec 60% de probabilité d'averse et un risque d'orage en après-midi, un maximum de 17. Pour mercredi, milieu de semaine, ça sera alternance soleil-nuages, maximum de 22. Et pour jeudi, le retour des nuages avec 60% de probabilité d'averse et un maximum de 18. Présentement, dans Rimouski et la Métis, il fait 20, ressenti avec l'humidex de 25.
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10h18 de retour dans vos avant-midi, Flo. Les amateurs de poutine, ben c'est à vous que je m'adresse ce matin, oui, parce que après avoir conquis Québec et sa région, ben le groupe Ashton débarque officiellement sur l'île de Montréal aujourd'hui. Oui, oui, la chaîne québécoise ouvre sa toute première succursale montréalaise dans l'aire de restauration du complexe Desjardins. C'est une étape importante pour cette entreprise qui fait partie du paysage de la restauration rapide québécoise depuis 1969. Ben oui, depuis l'Expo, depuis 1969, évidemment, ben le produit vedette va être là, à la fameuse poutine Ashton avec ses saucisses, mais aussi les burgers, les sandwichs au roast beef, les différentes assiettes en sauce qui composent le menu de la chaîne. En réalité, ben Ashton avait déjà commencé à tester le marché montréalais. Une première succursale avait ouvert à Mirabel en 2025, donc l'an dernier. Mais cette fois, on entre directement dans le cœur de Montréal. Puis pourquoi Montréal? Ben parce que pour Ashton, c'est clairement une façon d'élargir son territoire. La chaîne veut profiter de la curiosité des Montréalais, mais aussi rejoindre tous ceux qui connaissent déjà Ashton et qui ont peut-être grandi avec une poutine ou un burger de la chaîne. La copropriétaire Émilie Adam affirme d'ailleurs que l'accueil reçu dans la région montréalaise au cours des derniers mois a démontré que les gens étaient curieux de découvrir ou de redécouvrir Ashton. Il y a un petit détail quand même intéressant là, pour les travailleurs du centre-ville. C'est après les heures normales d'ouverture de l'aire de restauration, ben la commande en ligne et la livraison devraient être offertes dès la deuxième semaine d'exploitation. Donc, ça s'en vient là, très bientôt. Cette arrivée à Montréal est donc plus qu'une nouvelle adresse. C'est un peu le passage à la vitesse supérieure pour une marque née à Québec, et non pas au Québec, mais au Québec, mais à Québec, qui cherche maintenant à s'imposer dans la métropole. C'est toujours intéressant de voir là, nos chaînes québécoises tenter de prendre leur place face aux géants américains de la restauration rapide. Parce qu'Ashton, c'est pas seulement une chaîne de fast-food pour plusieurs Québécois, c'est aussi une petite dose de nostalgie qui est servie avec du fromage en grains, des frites, puis de la sauce. La question du jour que je vous donne, ben, est-ce que la poutine d'Ashton va réussir son examen montréalais? Est-ce que vous aimez la poutine de chez Ashton? Ben, on va avoir bientôt la réponse, mais si vous avez envie de m'en jaser, est-ce que vous êtes fan de la poutine Ashton? Ben, vous pouvez m'appeler à 88-724.

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10h32 minutes de retour dans vos avant-midi flow. Ben, il y a de ces nouvelles hein, qu'on n'oublie jamais. Et pour toute une génération de Québécois, ben, le 10 août 1997 est probablement l'une de ces dates. Il y a 29 ans aujourd'hui, Marie-Soleil Touga perdait la vie dans un tragique accident d'avion dans le nord du Québec. Elle n'avait que 27 ans. À ses côtés se trouvait son conjoint, le cinéaste et réalisateur Jean-Claude Lauzon, qui a lui aussi perdu la vie dans l'accident. Marie-Soleil Touga, c'est une figure extrêmement présente à la télévision québécoise. Elle avait commencé très jeune, notamment dans Peau de banane, puis elle avait joué dans Chop Suey, Chambre en ville, Arcadieux et Jasmine, entre autres. Pour beaucoup de jeunes Québécois, ben, elle était surtout la Marie-Soleil des débrouillards qu'elle animait avec Grégory Charles. Ça, c'est vraiment ma génération, là. C'est comme ça que je l'ai connue, évidemment. Elle avait aussi participé à Fort Boyard, à plusieurs autres émissions de télé. Elle était devenue une vraie personnalité appréciée pour son énergie, sa spontanéité et cette proximité qu'elle avait avec son public. C'est probablement ce qui explique pourquoi sa disparition avait été un choc aussi immense. En 1997, les réseaux sociaux n'existaient pas, évidemment. Il n'y avait pas Instagram, Facebook, ni TikTok là, pour suivre l'actualité. On avait la télévision, les journaux et la radio aussi. Donc, quand la nouvelle de l'accident est arrivée, ben, le Québec s'est arrêté vraiment pour regarder la télé. Les hommages se sont multipliés. Plusieurs personnes ont découvert, parfois pour la première fois, ce que ça faisait de perdre une personnalité publique qu'elles avaient l'impression de connaître. Encore aujourd'hui, ben, quand on reparle de Marie-Soleil Touga, on entend souvent la même chose. Je me souviens exactement où j'étais quand j'ai appris la nouvelle. Et même si j'étais jeune en 97, j'avais 10 ans. J'avais 10 ans exactement en 97. J'avais 9 ans, presque 10, ça, j'allais avoir 10 ans, bref, je me souviens très, très, très, très bien, ma mère qui était scotchée devant la télé, et je lui ai demandé, qu'est-ce qui se passe, pourquoi tu regardes ça, puis elle m'a dit, Marie-Soleil Touga vient de décéder, et j'étais sous le choc, parce que j'aimais profondément Marie-Soleil Touga, je l'admirais, je la voyais à la télé, c'était une de mes idoles, en fait, une de mes premières idoles, et d'entrée de jeu, je me suis dit, mais non, mais il faut que les gens soient au courant. Qu'est-ce qui se passe? Comment ils sentent cette nouvelle-là? Donc, je suis allé cogner aux portes de tous les voisins, dans les immeubles voisins aux miens, pour annoncer la nouvelle et leur demander comment ils prenaient cette nouvelle-là. Bon, quand même, hein? C'est ça aussi la force de certaines personnalités. Elles deviennent associées à une période de notre vie. Pour les enfants, les adolescents comme moi des années 80-90, ben, ça représente toute une époque. Les débrouillards, les téléromans occupaient une grande place aussi. Il y avait certaines vedettes qui semblaient faire partie de notre famille, un peu comme Marie-Soleil. 29 ans plus tard, Marie-Soleil Touga, c'est pas seulement un souvenir. Elle demeure associée à une génération entière de Québécois qui ont grandi avec elle. Et peut-être que la meilleure façon de souligner cet anniversaire, ben, c'est pas juste de se rappeler uniquement de la tragédie, c'est de se rappeler la jeune femme pleine de vie qu'elle était et tout ce qu'elle avait déjà accompli à seulement 27 ans. C'était quand même immense. 29 ans après sa disparition, une chose demeure certaine, Marie-Soleil Touga aura marqué le Québec bien plus longtemps que les 27 années qu'elle a eues pour le faire. Donc, on va penser à elle très longtemps. On s'en va en musique avec JP Lepad et sa chanson « Tu sens bon » au retour, Bulletin Météo.

Pire, ben, ce lundi 10 août, c'est généralement ensoleillé aujourd'hui. Un maximum de 24 est attendu. Avec le facteur humidex, on pourrait ressentir jusqu'à 29. Demain, ça sera un peu plus frais, des nuages et 60% de probabilité d'averse. Un maximum de 17 et un risque d'orage au courant de la journée. Et mercredi, milieu de semaine, alternance soleil-nuage avec un maximum de 22. Et pour jeudi, le retour des nuages et 60% de probabilité d'averse et un maximum de 18. Présentement, dans Rimouski-la-Métis, il fait 20, ressenti avec le facteur humidex de 25.

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merci. C'est l'heure de la chronique dans le cadre des 12 mois de flow, ce concours qui récompense nos membres de la station. 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Je vous parle des défis des élèves qui changent d'établissement parce que ça arrive à l'occasion. Hein. Pour certains élèves, la rentrée scolaire signifie pas seulement une nouvelle année, elle marque aussi l'arrivée dans une nouvelle école. Qu'il s'agisse d'un déménagement, du passage du primaire au secondaire, du secondaire au cégep ou d'un changement d'établissement, cette transition représente souvent un mélange d'excitation, d'incertitude. Le premier défi, c'est généralement de s'adapter à un nouvel environnement. Il faut aussi apprendre à connaître les lieux, comprendre les règles, découvrir les nouvelles façons de fonctionner. Vient ensuite l'aspect social. Intégrer un groupe déjà formé peut sembler intimidant pour plusieurs. Il y a plusieurs élèves qui craignent de ne pas trouver leur place ou de ne pas se faire de nouveaux amis rapidement. Pourtant, il faut se rappeler qu'une intégration réussie, ça prend du temps. Les premières journées servent souvent à observer, à découvrir et à créer progressivement des liens. Un autre défi concerne parfois les méthodes de travail. Chaque établissement possède sa propre culture, ses attentes, ses façons d'enseigner. Il y a une période d'adaptation qui est donc tout à fait normale. La meilleure approche consiste souvent à rester ouvert et curieux. Participer aux activités scolaires, poser des questions et accepter les occasions de rencontrer de nouvelles personnes va faciliter grandement l'intégration. Les parents, les enseignants,

0: capacité d'adaptation. Il y a plusieurs élèves qui appréhendaient leur arrivée dans un nouvel établissement, qui découvrent finalement de nouvelles passions, de nouveaux amis et de nouvelles possibilités. Chaque changement apporte son lot de défis, mais aussi de belles occasions de grandir. Et évidemment que les adultes dans tout ça, c'est simplement peut-être de rester ouvert et de tendre la main, de dire aux jeunes, de leur mentionner que ils sont là pour eux si jamais ils ont des questions, si jamais ils ont des défis au travers de cette transition qui peut être parfois pas évidente à effectuer. Et voilà, c'était cette chronique dans le cadre des 12 mois de Flo. On s'en va maintenant en pause commerciale et musicale. Au retour, ça sera l'heure de 11h, les nouvelles avec notre ami Alphonse, les petites annonces, les agendas, et ça s'en vient, tout ça et bien plus encore dans un instant.
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0: Bon matin, mesdames, messieurs, bienvenue à votre bulletin de nouvelles d'avant-midi de ce lundi 10 août 2026. Alphonse Logo, ici au micro, pour vous informer. Le festival Country Music de Saint-Gabriel bat son plein depuis cette fin de semaine. L'événement est à sa 24e édition cette année. Il va se dérouler jusqu'au 16 août prochain au cœur de la Métis avec la participation du monde venu de tout le Bas-Saint-Laurent et plus loin. Cet événement rassembleur qui accueille chaque année beaucoup de touristes propose 10 jours d'activités équestres, des spectacles musicaux et de divertissement pour les familles. Vendredi, le ton de cette édition a été donné lors d'un 5 à 7 à la salle polyvalente de la municipalité de Saint-Gabriel. Étienne Lévesque, maire de Saint-Gabriel de Rimouski, nous explique ici tout ce qui a été mis en place pour rendre cette édition la plus belle possible.
1: Au site équestre, on a doublé la capacité des gens assises. On passe de 900 places à 2000 places. On a ajouté un conteneur au site équestre. Le terrain pour les compétiteurs est amélioré grandement, drainé. Puis sinon, la country tech continue, le saloon continue, le chapiteau, on a des grands spectacles. Mais c'est vraiment le site équestre sur lequel on a misé cette année avec une nouvelle activité. On appelle le ranch sorting, où est-ce qu'on cherche à distribuer le troupeau. Donc, il y a un troupeau de bœuf dans l'arène. Puis on doit le diriger soit dans un enclos ou ailleurs.
0: Le ring équestre a été entièrement modernisé cette année avec un nouveau sol pour accueillir ce grand événement pour la Métis sur deux fins de semaine. Louis-Georges Lévesque est le coordonnateur de ce festival. Il nous raconte ici la portée de ce festival pour tout l'Est du Québec.
2: C'est le premier festival qui a le plus d'activités équestres, je dirais, dans l'Est du Québec. Tu sais, on a tout, on a le Vulcana, on a le Timpening, on a les tirs de chevaux, on a un rodéo. C'est quelque part, tout est là, pour les chevaux. Après ça, pour la danse country, bien évidemment, on a une country tech ici, commanditée par Flo FM, 96.5, puis qui travaille fort avec nous. Puis les gens aiment danser, donc on installe ça avec des danseurs de renommée, puis ça va bien. Des bons spectacles. Un salon où l'ambiance est extraordinaire. Tu sais, les gens cherchent ça aussi, là, des rencontres, tu sais, des chaleurs humaines. C'est ça, je pense qu'il y a une Saint-Gabriel.
0: Au moins 13 000 personnes venues de partout de la province, et d'ailleurs, se sont déplacées à Rimouski cette fin de semaine pour visiter ou découvrir les plus belles voitures de 25 ans et plus d'âge et qui sont encore en circulation. C'était à l'occasion du week-end des anciennes qui s'est déroulé à la place des anciens combattants et sur les rues adjacentes. C'est une 15e édition réussie selon le coordonnateur de l'événement, M. Jean-Claude Babin.
3: On peut dire qu'on a encore une année réussie avec 10 000 visiteurs le samedi. Et puis pour le dimanche, on estime environ entre 3 000 et 3 500 visiteurs. Donc on a atteint presque la même chose que l'an dernier, avec une journée un peu plus pluvieuse pour le dimanche. Les gens sont fiers de leur voiture. Et pour qu'elle soit considérée véhicule ancien ou voiture ancienne, ça prend 25 ans et plus. Par contre, nous ici à Rimouski, si vous faites déjà partie d'un club, et puis que vous avez des voitures anciennes, mais qu'il y a des voitures récentes, on va accepter que c'est le club qui vient nous visiter et non pas juste une personne individuelle. Fait qu'à ce moment-là, on va avoir certaines voitures récentes. L'autre critère aussi, c'est que cette année, la voiture à l'honneur, c'était la Corvette. Donc, on est parti avec la C1, qui était la première catégorie des Corvettes, aller jusqu'à la C8, qui était une 2027. Qui n'est pas encore sorti. À ce moment-là, on se permettait d'avoir toutes les catégories pour que les gens puissent voir l'évolution de la voiture.
0: Entre 200 et 250 anciennes voitures ont été exposées cette année lors de ce week-end des anciennes, chacune avec sa particularité. La prochaine édition s'annonce donc pour les 8 et 9 août 2027. Après 31 jours d'ambiance et d'apport à la vitalité au centre-ville de Rimouski, les terrasses urbaines se sont clôturées dimanche en grande pompe pour leur 13e édition. Et c'était sur une note musicale électronique. Démarrée le 10 juillet dernier, les terrasses urbaines Rimouski-Yondé ont accueilli cette année une quarantaine d'exposants et connu tout le long une programmation artistique sans précédent. Tommy Lemieux-Cloutier, le président du comité organisateur, a d'ailleurs affirmé dans un communiqué que cet événement a offert cette année ou cet été à la communauté et à la clientèle touristique une édition exceptionnelle grâce à cette programmation relevée des animations de rue pour tous les goûts et les exposants engagés tout en franchissant un nouveau cap. Et puis Hugo Etier, malgré la fin de ces deux grandes activités qui apportaient de l'ambiance en ville, on ne doit pas s'affoler pour la fin de cette période estivale. Il y a bien d'autres activités qui peuvent intéresser, n'est-ce pas?
4: Malgré deux activités culturelles qui se terminent, Rimouski continue de bouger. Les visites guidées gratuites présentées par la Société rimouskoise du patrimoine se poursuivent, entre autres le circuit Grand Feu. Afin de marquer la plus grande catastrophe de son histoire de Rimouski, revivez les heures dramatiques du Grand Feu. Le départ se fera aujourd'hui dès 13h30 à partir du Bureau d'information touristique. Le tout d'une durée entre 1h15 et 1h30 à pied. L'activité est gratuite.
0: Et maintenant, quoi de neuf en page sportive, Émile Clouet.
5: L'Océanic a dévoilé la liste de 70 joueurs qui participera à son camp d'entraînement en 2026, le 32e de l'histoire de la concession. Et celui-ci débute ce jeudi, alors que des matchs intra-équipes ouverts au public seront disputés entre 17 et 19 heures, jeudi et vendredi. Les vétérans de leur côté arriveront ce samedi le 15 août, alors qu'ils auront un entraînement entre eux de 15 heures. Et pour la période des transactions qui se termine le 2 septembre prochain, l'Océanique ne devrait pas être très active, si ce n'est qu'une seule transaction. Après m'être entretenu avec le directeur général de l'Océanique, Danny Dupont, il m'a confirmé que le gardien de but de l'équipe, Dayton Kitchener, était prêté aux Huskies de Rouyn-Noranda pour le camp d'entraînement. Si celui-ci se taille un poste avec la Meute au terme de leur camp, une transaction est déjà en place, qui l'enverrait officiellement porter les couleurs des Huskies. L'Océanique dispute deux matchs au Colisée financier Sun Life, soit le 22 août prochain face aux Remparts de Québec et le 12 septembre prochain, toujours face aux Remparts de Québec. L'équipe de toute une région disputera également un match au Colisée bétoprovincial de Matane contre le Drakkar de Bécomo. Sinon, le 21 août, ils seront au centre Georges Vézina, le 28 août à Sainte-Marie-de-Beauce et le 30 août à Woodstock au Nouveau-Brunswick pour y affronter les Sea Dogs de Saint-John.
0: Derrière cette note sportive, nous refermons ce bulletin de nouvelles. Merci de l'avoir suivi. 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

0: Bonjour, ici Greta Joris. Les feux de forêt ont fait une première victime en Colombie-Britannique. Une femme de 80 ans est morte dans l'incendie de Bald Range dans la vallée de l'Okanagan. L'octogénaire a perdu la vie en tentant de fuir son domicile. Le feu dans la région a déjà forcé l'évacuation de plus de 20 000 résidents, en plus de pousser la province à décréter l'état d'urgence. La sécheresse persistante et les orages prévus aujourd'hui risquent de déclencher d'autres brasiers, en raison notamment de la foudre. Des records de température pour un mois de juillet ont été enregistrés dans 33 pays selon l'Agence européenne pour le climat Copernicus. Cette chaleur extrême a contribué à de grands incendies de forêt, notamment en France et en Espagne. À l'échelle mondiale, 2026 est à ce jour la troisième année la plus chaude derrière 2024 et 2025. Le déclenchement de la campagne électorale au Québec doit avoir lieu dans moins de 3 semaines et sur le terrain, les équipes s'activent déjà. La CAQ va diffuser à compter d'aujourd'hui ses premières publicités électorales et la première ministre Christine Fréchette va annoncer une série de candidatures en Mauricie. Le ministre responsable du commerce Canada-États-Unis, Dominique Leblanc, sera de retour à Washington aujourd'hui pour poursuivre les discussions commerciales. Ce nouveau déplacement dans la capitale américaine survient à un peu plus d'une semaine de l'entrée en vigueur de nouveaux tarifs douaniers de 50% annoncés récemment par Donald Trump. Et en terminant, une fillette de 3 ans est hospitalisée après avoir été attaquée par un ours noir en Colombie-Britannique. Un des parents est intervenu pour chasser la bête. La fillette a été transportée à l'hôpital pour soigner des blessures mineures. Et voilà, c'était les informations. Bonne journée.
1: Eh bien, ce début de semaine, en ce lundi 10 août, c'est généralement ensoleillé avec un maximum de 24. Notre ami facteur Humidex est toujours présent aujourd'hui. On pourrait ressentir jusqu'à 29. Pour demain, mardi, ça sera nuageux avec 60% de probabilité d'averse, un maximum de 17 et un risque d'orage. Pour mercredi, milieu de semaine, alternance soleil-nuage, un maximum de 22. Et pour jeudi, le retour des nuages avec 60% de probabilité d'averse et un maximum de 18. Présentement dans Rimouski, la Métis, il fait 18.
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11h19 de retour dans vos avant-midi flots. Je vous parle des para-hélicoptères. Oui, parce que quand aider devient nuire, en fait, quand on veut trop aider, des fois on nuit. Et on entend souvent parler des para-hélicoptères. Vous savez, là, ces parents qui gravitent constamment autour de leurs enfants pour les protéger, régler leurs problèmes ou intervenir à leur place. Mais aujourd'hui, ben, cette tendance se rend jusque dans le monde du travail. Il y a un article publié dans le journal Les Affaires qui explique que de plus en plus d'employeurs doivent composer avec cette nouvelle réalité-là. Certains parents veulent assister aux entrevues d'embauche, négocier le salaire de leurs enfants, répondre aux questions à sa place, ou encore appeler les ressources humaines après une entrevue pour demander pourquoi leur fils ou leur fille n'a pas été retenu. Ça s'en vient grave, là. Hein? Pour les recruteurs, ben la situation devient délicate. Ils comprennent que les parents veulent bien faire, mais une entrevue sert justement à évaluer l'autonomie, le jugement et la capacité du candidat à se présenter lui-même. Lorsqu'un parent prend toute la place, ben c'est souvent le contraire du message qui est recherché. Le phénomène, ben ça date pas d'hier, hein, parce que les spécialistes parlent depuis plusieurs années de para-hélicoptères, des parents très investis qui, par peur de voir leurs enfants échouer, interviennent constamment dans leur vie. Le problème, c'est qu'en voulant éviter les obstacles, ben ils empêchent parfois leurs jeunes d'apprendre à les surmonter eux-mêmes. Parce que si jamais ils se font embaucher quand même, ben c'est pas le parent qui va venir faire leur chiffre à leur place. C'est leurs jeunes. Ils vont se ramasser tout seuls quand même. Ah là là. Ça nous amène à une nouvelle là, qui avait beaucoup fait réagir récemment. Il y a certains parents qui accompagnent maintenant leurs enfants à leur entrevue d'embauche. C'est fou, là. Dans certains cas, ils attendent dans le hall. Puis dans d'autres, ben ils demandent carrément à entrer dans la salle ou tentent de discuter avec le recruteur. Hey, c'est incroyable.

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Merci de votre fidélité et passez un bel été. Le 29 août prochain, on vous attend à Sabot en fête de Biencourt. Il y a 2 emplacements pour vous avec des activités. Premièrement, au centre de loisirs de Biencourt, au 2B rue principale Est, à 13h30, la tire de chevaux. Il y aura également de l'animation pour les enfants avec jeux gonflables et maquillage. Les billets sont au coût de 10 $ par adulte, 5 $ pour les enfants de 6 à 14 ans et c'est gratuit pour les 0 à 5 ans. Sinon, à la salle municipale de Biencourt, au 2 rue Saint-Marc, de 13 à 16 heures, la danse country et à 18 heures, le souper au poulet barbecue, patates au four, salade, dessert, breuvage, jus, thé et café seront servis. C'est au coût de 28 $ par adulte, soirée incluse, 12 $ pour les enfants de 6 à 14 ans et gratuit pour les enfants de 0 à 5 ans. La réservation est obligatoire avant le 21 août. Vous pouvez joindre la municipalité au 88 499 2423, poste 1 ou 2. Marlène Dionne au 88 709 44 42 ou Sylvie Jacques au 450 882 1980. Et finalement, à 20h, la soirée dansante avec Monsieur Yvan Tremblay en tant que chanteur invité. Le coût d'entrée est de 5 $. Une vente de moitié-moitié est également en cours. Si vous souhaitez vous procurer des billets, communiquez avec l'une des personnes suivantes ou au bureau municipal au 88 499 2423, poste 1 ou 2. Rejoignez Daniel Dumont, Julie Vaillancourt, Marlène Dionne, Sylvie Jacques, Luc Chiasson, Manon Roussel ou Laurette Dionne. Merci de votre encouragement et de votre participation. L'Association sportive de Padoue organise un gala musical dimanche le 23 août au Centre des loisirs de Padoue au 114 rue Gagnon. Ça débute à 13h avec Tommy Fournier. C'est 10 $ pour une entrée. Et pour votre inscription, contactez Réjeanne au 418-775-6324. Il y aura sur place sandwich et service de bar. Bienvenue à tous! Le Club des Saint-Quentin Plus annonce une soirée de danse le samedi 15 à Saint-Eugène à 20h avec Louisette Desrosiers au 15 rue Campagnard avec bar. Le coût d'entrée est de 7 $ pour les membres et 8 $ pour les non-membres. Des prix de présence sur place et un tirage moitié-moitié vous attendent. Nous vous remercions de votre présence. Pour info, contactez Régine au 88 869 3690.

0: Vente de débarras à bas prix. Grande variété d'articles disponibles. Pour vous rendre, c'est au 1021 rue du Parc dans le village de Pointe-au-Père. Prenez rendez-vous en communiquant avec le 418-725-5755. À vendre, set de cuisine en bois, table 32x48 avec 4 chaises rembourrées. On demande 100$. Un Toyota Matrix 2003 de 280 000 km, incluant plumes d'hiver et pneus d'été. On demande 4 000$ négociables. Un aspirateur Electrolux à 50$. Une cafetière Sunbeam 12 tasses, le prix demandé est de 50$. Un point long en fonte ainsi que plaque pour le four pour 34$. Pour information, communiquez avec le 418-750-8334. On recherche des fils électriques de différentes grosseurs afin de ramasser des fonds pour nos petits-enfants. Je me déplace pour récupérer votre matériel. Pour plus d'informations, communiquez avec le 418-736-8156.
1: Et bien, en ce début de semaine, en ce lundi 10 août, ben, ça sera généralement ensoleillé aujourd'hui avec un maximum de 24. Le facteur humidex sera toujours présent, pourrait ressortir jusqu'à 29. Pour mardi, ça sera des nuages avec 60% de possibilité d'averse. Un risque d'orage aussi pour la journée et un maximum de 17. Mercredi, milieu de semaine, alternance soleil et nuages, maximum 22. Et pour jeudi, ben, ça sera des nuages avec 60% de possibilité d'averse et un maximum de 18. Présentement dans Rimouski, la Métis, il fait 18.
2: Oui, Martin Dufour, chef de la Première Nation Inuit-Aspit. 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Là, ici, c'est vraiment des travailleurs qui sont des professionnels. Puis je pense qu'on le valorise pas à sa juste valeur.
3: Les travailleurs de l'industrie saisonnière ne sont pas saisonniers. Ils sont essentiels année après année. Il faut une assurance emploi adaptée à leur réalité.
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0: 11h49 minutes de retour dans vos avant-midi, Flo. Eh bien, nos avant-midi sont presque terminés. Ben oui, aujourd'hui, ça passe assez vite, ça passe tellement vite en bonne compagnie avec de la bonne musique, évidemment. Mais ne pleurez pas, non, ne pleurez pas, mes chers amis, puisque nous serons ensemble pour l'heure du lunch, encore une fois. Ben oui, on sera ensemble de midi à 13h, donc dans les prochaines minutes pour Culture Emportée. On va parler, entre autres, ce midi. On va parler de la journée « J'achète un livre québécois », c'est le 12 août prochain, donc dans deux jours, ça s'en vient. Sinon, on va parler de la clôture des terrasses urbaines Rimouski et Hyundai, c'était la dernière fin de semaine. Et on parlera aussi des prix Gémeaux, parce que oui, ça s'en vient, la période des galas s'en vient à grands pas. Ça sera au mois de septembre, donc bref, ça s'en vient en septembre. Je n'ai pas la date sous les yeux, là, mais c'est en septembre. Et donc, voilà. Ça s'en vient, on va discuter de tout ça et bien plus encore. On s'en va en pause commerciale et musicale. Au retour, les nouvelles avec Alphonse et Culture Emportée suit tout de suite après.
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0: bonjour à toutes et à tous. Bienvenue à votre bulletin de nouvelles de l'après-midi de ce 10 août 2026. Alphonse Legault au micro pour vous informer. Le festival country western de Saint-Gabriel bat son plein depuis cette fin de semaine. L'événement est à sa 24e édition cette année. Il va se dérouler jusqu'au 16 août prochain au cœur de la Métis avec la participation du monde venu de tout le Bas-Saint-Laurent et plus loin. Cet événement rassembleur qui accueille chaque année beaucoup de touristes propose 10 jours d'activités équestres, des spectacles musicaux et de divertissement pour les familles. Vendredi, le ton de cette édition a été donné lors d'un 5 à 7 à la salle polyvalente de la municipalité de Saint-Gabriel. Étienne Lévesque, maire de Saint-Gabriel de Rimouski, nous explique ici tout ce qui a été mis en place pour rendre cette édition la plus belle possible.
1: Au site équestre, on a doublé la capacité des gens assises. On passe de 900 places à 2000 places. On a ajouté un conteneur au site équestre. Le terrain pour les compétiteurs est amélioré grandement, drainé. Puis sinon, la Country Tech continue, le Saloon continue, le Chapiteau, on a des grands spectacles. Mais c'est vraiment le site équestre sur lequel on a misé cette année avec une nouvelle activité. On appelle le Ranch Sorting. Où est-ce qu'on cherche à distribuer le troupeau? Donc, un troupeau de bœuf dans l'arène. Puis on doit le diriger soit dans un enclos ou ailleurs.
0: Le ring équestre a été entièrement modernisé cette année avec un nouveau sol pour accueillir ce grand événement pour la Métis sur deux fins de semaine. Louis-Georges Lévesque est le coordonnateur de ce festival. Il nous raconte ici la portée de ce festival pour tout l'Est du Québec.
2: C'est le plus festival qui a le plus d'activités équestres, je dirais, dans l'Est du Québec. Tu sais, on a tout, on a le Dulcana, on a le Timpening, on a les tirs de chevaux, on a un rodéo. C'est quelque part, tout est là, pour les chevaux. Après ça, pour la danse country, bien évidemment, on a une country tech ici, commanditée par Flo FM, 96.5, puis qui travaille fort avec nous. Puis les gens aiment danser, donc on installe ça avec des danseurs de renommée, puis ça va bien. Des bons spectacles. Un salon où l'ambiance est extraordinaire. Tu sais, c'est ce que les gens recherchent aussi, là, des rencontres, tu sais, des chaleurs humaines. C'est ça que je pense qu'il y a une chance de Saint-Gabriel.
0: Au moins 13 000 personnes venues de partout de la province et d'ailleurs se sont déplacées à Rimouski cette fin de semaine pour visiter ou découvrir les plus belles voitures de 25 ans et plus d'âge et qui sont encore en circulation. C'était à l'occasion du week-end des anciennes qui s'est déroulé à la place des anciens combattants et sur les rues adjacentes. C'est une 15e édition réussie selon le coordonnateur de l'événement, M. Jean-Claude Babin.
3: On peut dire qu'on a encore une année réussie avec 10 000 visiteurs le samedi et puis pour le dimanche, on estime environ entre 3 000 3 500 visiteurs. Donc on a atteint presque la même chose que l'an dernier. Avec une journée un peu plus pluvieuse pour le dimanche. Les gens sont fiers de leur voiture et pour qu'elle soit considérée véhicule ancien ou voiture ancienne, ça prend 25 ans et plus. Par contre, nous ici à Rimouski, si vous faites déjà partie d'un club et puis que vous avez des voitures anciennes, mais qu'il y a des voitures récentes, on va accepter que c'est le club qui vient nous visiter et non pas juste une personne individuelle. Fait qu'à ce moment-là, on va avoir certaines voitures récentes. L'autre critère aussi, c'est que cette année, la voiture à l'honneur, c'était la Corvette. Donc, on est parti avec la C1, qui était la première catégorie des Corvettes, aller jusqu'à la C8, qui était une 2027. Qui n'est pas encore sorti. À ce moment-là, on se permettait d'avoir toutes les catégories pour que les gens puissent voir l'évolution de la voiture.
0: Entre 200 et 250 anciennes voitures ont été exposées cette année lors de ce week-end des anciennes, chacune avec sa particularité. La prochaine édition s'annonce donc pour les 8 et 9 août 2027. Après 31 jours d'ambiance et d'apport à la vitalité au centre-ville de Rimouski, les terrasses urbaines se sont clôturées dimanche en grande pompe pour leur 13e édition. Et c'était sur une note musicale électronique. Démarré le 10 juillet dernier, les terrasses urbaines Rimouski-Yondé ont accueilli cette année une quarantaine d'exposants et connu tout le long une programmation artistique sans précédent. Tommy Lemieux-Cloutier, le président du comité organisateur, a d'ailleurs affirmé dans un communiqué que cet événement a offert cette année ou cet été à la communauté et à la clientèle touristique une édition exceptionnelle grâce à cette programmation relevée des animations de rue pour tous les goûts et les exposants engagés tout en franchissant un nouveau cap. Et puis Hugo Etier, malgré la fin de ces deux grandes activités qui apportaient de l'ambiance en ville, on ne doit pas s'affoler pour la fin de cette période estivale. Il y a bien d'autres activités qui peuvent intéresser, n'est-ce pas?
4: Malgré deux activités culturelles qui se terminent, Rimouski continue de bouger. Les visites guidées gratuites présentées par la Société rimouskoise du patrimoine se poursuivent, entre autres le circuit Grand Feu. Afin de marquer la plus grande catastrophe de son histoire, de Rimouski, revivez les heures dramatiques du Grand Feu. Le départ se fera aujourd'hui dès 13h30 à partir du Bureau d'information touristique. Le tout d'une durée entre 1h15 et 1h30 à pied. L'activité est gratuite.
0: Et maintenant, quoi de neuf en page sportive, Émile Clouet?
5: L'OCNEC a dévoilé la liste de 70 joueurs qui participera à son camp d'entraînement 2026, le 32e de l'histoire de la concession. Et celui-ci débute ce jeudi, alors que des matchs intra-équipe ouverts au public seront disputés entre 17 et 19 heures, jeudi et vendredi. Les vétérans de leur côté arriveront ce samedi le 15 août, alors qu'ils auront un entraînement entre eux. De 15 heures. Et pour la période des transactions qui se termine le 2 septembre prochain, l'Océanique ne devrait pas être très active, si ce n'est qu'une seule transaction. Après m'être entretenu avec le directeur général de l'Océanique, Danny Dupont, il m'a confirmé que le gardien de but de l'équipe, Dayton Kitchener, était prêté aux Huskies de Rouyn-Noranda pour le camp d'entraînement. Si celui-ci se taille un poste avec la Meute au terme de leur camp, une transaction est déjà en place, qui l'enverrait officiellement porter les couleurs des Huskies. L'Océanique dispute deux matchs au Colisée financière Sun Life, soit le 22 août prochain face aux Remparts de Québec et le 12 septembre prochain, toujours face aux Remparts de Québec. L'équipe de toute une région disputera également un match au Colisée béton provincial de Matane contre le Drakkar de Bécomo. Sinon, le 21 août, ils seront au centre Georges Vézina, le 28 août à Sainte-Marie-de-Beauce et le 30 août à Woodstock au Nouveau-Brunswick pour y affronter les Sea Dogs de Saint-John.
0: Derrière cette note sportive, nous refermons ce bulletin de nouvelles. Merci de l'avoir suivi. 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

0: Ben, la météo en ce lundi 10 août, eh bien, c'est généralement ensoleillé avec un maximum de 24. Par contre, le facteur humidex sera présent aujourd'hui. On pourrait ressentir jusqu'à 29. Mardi, demain, ben, ça sera alternance soleil-nuage avec 60% de probabilité d'averse. Un risque d'orage aussi et un maximum de 17. Pour mercredi, milieu de semaine, alternance soleil-nuage, maximum de 22. Et jeudi, le retour des nuages et 60% de probabilité d'averse avec un maximum de 18. Présentement dans Rimouski et la Métis, il fait 23 ressentis avec le facteur humidex de 28. Ce midi à Culture Emportée, on parle entre autres du gala des prix Gémeaux, les terrasses urbaines qui ont clôturé leur 13e édition. Et la journée du 12 août qui s'en vient, dans deux jours, j'achète un livre québécois. Tout ça et bien plus encore, à Culture Emportée jusqu'à 13h.
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0: Midi 19 minutes, bien pile. Bienvenue tout le monde à Culture Emportée. J'espère que vous allez bien en ce début de semaine, en ce lundi 10 août. Hugo Étier avec vous jusqu'à 13h. Bien heureux de vous accompagner pendant votre heure de lunch, votre petite pause à la maison. Si vous êtes en vacances du travail, peu importe où vous êtes, on est heureux de vous savoir avec nous, évidemment. Je vous parle ce midi du gala des prix Gémeaux. Oui, on est au mois d'août, je le sais, mais le gala se tient le mois prochain. Le gala aura lieu le dimanche 13 septembre prochain à 20h. Évidemment, sur Ici Télé, Ici Tout.tv. Cette année, ben, on donne la parole au public encore une fois. C'est vous qui allez décider quelle émission mérite de repartir avec le prix coup de cœur. Le vote pour le public du prix Gémeaux du public Fonds Cogeco, émission coup de cœur de l'année, est lancé dès maintenant, dès aujourd'hui. Je viens tout juste d'aller faire mon vote avant l'émission. Et pour une 9e année consécutive, ben le public est invité à choisir son émission francophone canadienne préférée parmi celles diffusées au cours de la dernière année. Il va falloir passer par deux étapes. La première étape du 10 au 30 août, donc dès aujourd'hui jusqu'à la fin du mois, vous pouvez proposer jusqu'à 3 émissions coup de cœur. Et à la fin de cette période, ben, les 10 émissions qui auront reçu le plus de votes vont devenir les finalistes. Les 10 émissions retenues seront dévoilées donc le 2 septembre prochain. Et à partir de là, on va passer à la deuxième étape. Du 2 au 13 septembre, vous allez pouvoir voter pour votre favorite parmi les 10 finalistes. Et attention, à ce moment-là, vous allez pouvoir voter une seule fois par jour. Donc, à tous les jours, si vous voulez, vous pouvez y aller, mais une seule fois par jour. Le vote va prendre fin le 13 septembre à 20h45. Et le grand gagnant sera dévoilé là, quelques minutes plus tard, en direct du 41e prix, gala des prix Gémeaux. C'est un gala qui va être animé cette année par Jason Roy Léveillé et diffusé le dimanche 13 septembre à 20h, je vous le mentionnais. Il y a une autre possibilité qui est très intéressante. Le public peut carrément assister au gala en personne. Ben oui, vous pouvez vous payer une petite ride de voiture jusqu'à Montréal. Il y a 1000 billets qui sont réservés au public à la salle Wilfrid Pelletier de la Place des Arts à Montréal. Le billet coûte 50$, taxes incluses. Ça permet évidemment de vivre l'ambiance du gala, mais aussi d'assister en direct au dévoilement de l'émission choisie par le public. Donc, c'est le moment de réfléchir. Quelle émission vous a fait rire, pleurer, réfléchir ou simplement passer un bon moment cette année? Parce que les Gémeaux, ben c'est pas seulement l'occasion de récompenser les artistes et les artisans de la télé. C'est aussi une façon de se rappeler que sans le public, ben il n'y a pas de télé. Si on n'écoute pas nos émissions, si on ne les soutient pas, mais il n'y en a plus de télé. Donc, c'est à vous de jouer, évidemment. Le vote se fait en ligne sur prixgémeauxdupublic.ca. Je répète, prixgémeauxdupublic.ca pour voter pour votre émission préférée. Et qui sait, votre émission préférée pourrait être celle qui remporte le prix du public le 13 septembre prochain. Nous, on s'en va en pause commerciale et musicale, bloc musical. Et au retour, on continue de s'informer dans Culture Emportée.
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midi, 33 minutes de retour à Culture Emportée. Et bien, dans deux jours, appelle le 12 août prochain, ben ce sera la journée J'achète un livre québécois. Donc, si vous cherchez une bonne raison là, de vous arrêter dans une librairie, ben cette semaine, ça va être la journée, le 12 août, pour le faire. C'est la journée du mouvement, le 12 août, J'achète un livre québécois, une initiative qui, au fil des années, est devenue un véritable rendez-vous pour les amoureux de littérature. Mais aussi une journée très importante pour les libraires qui comptent parmi leurs journées les plus achalandées de l'année. Il y a énormément de choix. Le journal propose une sélection, Journal de Québec, si jamais ça vous intéresse. On vous propose une sélection de 25 livres québécois récents pour nous aider à remplir notre panier. Parmi les suggestions, il y a d'abord « C'était ça ou mourir » de Télésson Aurélien, un premier roman qui aborde l'immigration à travers l'histoire d'un homme forcé de fuir son pays. Une histoire de peur, d'injustice, mais aussi de courage et d'espoir. Pour ceux qui aiment l'horreur et le suspense, Les Ravisseuses de Charles Dionne risquent de vous intéresser. On y retrouve des secrets, du paranormal, des allers-retours dans le temps et une bonne dose de suspense. Il y a aussi Le bien ne fait pas de bruit de Monique Proulx, inspiré notamment de la vie de Gabriel Roy et d'une relation d'amitié particulière. Un roman qui rend hommage aux femmes discrètes et à la beauté de la nature. Il y en a tout plein, des comme ça. Michel Rabagliati, qui vous suggère « Il y a de la joie ». C'est un roman graphique dans lequel on retrouve Paul, son personnage fétiche. Une histoire plus intime remplie de souvenirs et de petits moments du quotidien. Puis cette liste-là va dans toutes les directions parce qu'il y a de tout ici au Québec. Donc, le message est clair, le 12 août, c'est assez simple. Avant de commander un livre venu d'ailleurs, ben pourquoi pas commencer par regarder ce qui se fait ici et peut-être faire une très belle découverte. Parce qu'acheter un livre québécois, c'est pas seulement acheter une histoire, c'est aussi encourager nos auteurs, nos maisons d'édition et nos librairies. Donc, mercredi, si vous passez devant une librairie, faites-vous plaisir. Puis qui sait, peut-être que le prochain livre québécois que vous allez dévorer est peut-être déjà sur la tablette. Voilà, donc on se met ça à notre agenda. C'est mercredi, la journée, J'achète un livre québécois. On s'en va en musique avec Luc de la Rochelle. Au retour, bulletin météo. Sur les...

0: Et bien, la météo en ce début de semaine, lundi 10 août, on est chanceux, c'est généralement ensoleillé aujourd'hui, maximum de 24. Par contre, le facteur humidex est là. On pourrait ressentir aujourd'hui jusqu'à 29. Demain mardi, ça sera alternance soleil-nuage, 60% de probabilité d'averse, un risque d'orage aussi et un maximum de 17. Pour mercredi, milieu de semaine, alternance soleil-nuage, maximum de 22. Et pour jeudi, ben, ça sera le retour des nuages avec un 60% de possibilité d'averse et un maximum de 18. Présentement, dans Rimouski, la Métis, il fait 23 ressentis avec un facteur humidex de 28.
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0: Midi 48 minutes de retour à Culture Emportée. Et ben, les terrasses urbaines Rimouski Hyundai, cette 13e édition s'est conclue ce week-end après plus de 31 jours d'animation au centre-ville. C'était débuté là, depuis le 10 juillet dernier. Et selon les organisateurs, ben, cette édition a franchi un nouveau cap. Oui, on est allé ailleurs. Hein? On a vraiment, là, avec la scène sur la rue Saint-Germain, avec les spectacles des rappeurs Mindflip, Dion, Yvon Lévesque, Julie Hood, plusieurs DJ, dont Superplage aussi, qui était de la partie, les prestations de danse de l'école de danse 4 temps. On a eu des dégustations de Smokehouse. Ensuite, des démonstrations de force, la fête de la mousse avec la fête de la famille, ça c'est toujours très très très populaire. Et pour les amateurs de bière, ben il y avait évidemment là la nouveauté de cette année qui était houblon sur rue. Ça a été très populaire, ça a vraiment là attiré énormément de gens. On pense du côté de l'organisation vraiment à comment remettre le tout l'an prochain, ça c'est certain. Le festival de musique électronique MDGTL qui a conclu ça en fin de semaine. Et bien sûr, c'était plus de 40 exposants entrepreneurs, plein d'animations sur place. C'était une 13e édition haute en couleur, vraiment en force, je trouve. Franchement, chapeau pour cette autre édition. Moi, ben il me reste simplement le temps de vous dire merci d'avoir été là ce matin avec moi. Ça me fait grand plaisir de vous accompagner. Dans les prochaines minutes, c'est mon ami Jacques Plamondon qui va s'installer derrière la console pour vous accompagner de 13h jusqu'à 16h. Prenez soin de vous, soyez prudents. On se retrouve demain dès 9h. Bye bye.
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1: À la maison Marie-Élisabeth, le 28 juillet 2026, est décédé à l'âge de 77 ans, M. Raymond Lepage, demeurant à Rimouski, fils de feu M. Léopold Lepage et de feu Mme Alice Albert. La famille recevra les condoléances le vendredi 14 août 2026 de 13 à 15 heures, directement à la coopérative funéraire du Bas-Saint-Laurent, site mausolée Élisabeth Turgeon, situé au 280 2e rue. À Rimouski, la direction des funérailles a été confiée à la coopérative funéraire du Bas-Saint-Laurent au 286 rue Saint-Jean-Baptiste-Ouest à Rimouski au code postal G5L4J6. Vos témoignages de sympathie peuvent se traduire par un don à Diabète Bas-Saint-Laurent par l'entremise de la coopérative funéraire ou par leur site Internet.
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Il est actuellement 13h08 à Rimouski présentement. Nous parlons de 23 degrés. Pour aujourd'hui, on parle d'ensoleillé, devenant une alternance de soleil et de nuages cet après-midi. Vent du sud-ouest de 20 km/h, un maximum de 24. Ce soir et cette nuit, généralement nuageux, avec 60% de probabilité d'averse, un minimum de 13. Pour demain, généralement nuageux, 60% de probabilité d'averse et risque d'un orage, maximum 17. Et pour la nuit, ce sera un passage nuageux, minimum de 12. Après la pause, nous allons trouver Ellie Rose et Mitsou.

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0: Mesdames, messieurs, bonjour. Jacques à l'appareil, à la console aujourd'hui. Et nous allons passer toute la semaine ensemble de 13h jusqu'à 16h. Aujourd'hui, j'aurais comme manchette une loi pour la prochaine heure, une loi sur les chiens d'assistance qui nous est apparue suite à une enquête publique. Ensuite de ça, on pourrait parler d'un goéland ici à Rimouski qui a été blessé ou abattu avec un fusil à plomb dans le parc de la gare. Pas fort. Il y en a qui voulaient pas se faire voler les frites. L'interdiction temporaire de baignade à Matane, c'est-à-dire que la semaine dernière, on avait Saint-Mathieu-de-Rio. Cette semaine, nous avons Matane. La rivière Matane, parce que, avec toutes les pluies qu'on a eues, les eaux de ruissellement, l'eau est moins bonne qu'elle était. Et on recommande à tout le monde, évidemment, de se rincer après avoir fait notre petite baignade. Par la suite, la métisse voudrait faire reconnaître ses biens en soins, ses besoins en soins. Parce que l'urgence de Montjoly, qui ferme la fin de semaine, ça handicape un peu tout le monde qui est malade ou qui a besoin de soins, obligé de se rendre jusqu'à Rimouski. Ça fait que moi, si j'étais en cas d'urgence, je trouverais que faire la distance Montjoly-Rimouski, une fois que tu es rendu à l'hôpital ou autre, je sais pas comment je réagirais. C'est sûr que je serais pas vraiment content. Puis pour l'autre, on a un conducteur, disons, émérite, qui roulait à 160 dans une zone de 70. Cette personne-là, un monsieur de Saint-Damas, a, sur le champ, perdu son permis pour 7 jours, fait remorquer sa voiture et a une amende extrêmement salée. On continue après la pause avec Roxane Bruno, Sylvain Cossette et Céline Dion.
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Et nous voici rendus à une petite nouvelle que la Métis veut faire reconnaître ses besoins en soins, tout simplement. Donc, on parle de proximité, on parle de soins, on parle quand même d'une agglomération qui est très importante là, quand on parle de la Métis. Parce que dans une région comme la Métis, justement, c'est loin d'être un concept abstrait. Fait que c'est selon un article qui a été publié le 13 juillet dans le journal Le Soir, la MRC de la Métis vient de poser un geste important pour faire reconnaître ses besoins réels en matière de santé. Les élus ont adopté un mémoire complet, préparé au printemps, qui documente la situation du territoire. On parle de données officielles, de portraits démographiques, de demandes d'accès à l'information, de témoignages d'organismes du milieu. Bref, un travail sérieux pour montrer noir

sur blanc ce que vivent les citoyens de la Métis. Et ce que révèle ce mémoire, c'est qu'on a un territoire avec une population plus âgée que la moyenne québécoise, avec des vulnérabilités socio-économiques, des enjeux de mobilité, de littératie et même d'activité. Ce sont des réalités qui compliquent l'accès aux soins, surtout quand les services se déplacent, se réduisent ou deviennent beaucoup plus difficiles à atteindre. Le contexte immédiat, c'est la réduction des heures de l'urgence à Mont-Joli, les fins de semaine depuis janvier 2026. Une urgence qui ferme tôt, ça change tout. Ça veut dire des déplacements plus longs, des délais plus grands, parfois des décisions difficiles pour les familles qui n'ont pas toujours les moyens ou la mobilité pour se rendre ailleurs. Tout le stress que ça amène, Le préfet de la Métis, M. Bruno Paradis, dit clairement, les élus sont interpellés chaque semaine par les citoyens qui sont inquiets. Et

nombreuse que juste du bouche-à-oreille. Parce que pour planifier l'avenir des soins de proximité, il faut quand même partir de la réalité du terrain, pas juste d'une impression. Donc, le mémoire formule trois recommandations majeures. D'abord, reconnaître l'urgence de Mont-Joli comme étant un service essentiel de proximité. Ensuite, adopter un corridor diagnostic cohérent en maintenant l'accès aux services de laboratoire et de radiologie. Et finalement, préserver une urgence ouverte au moins de 8 heures à 20 heures, 7 jours sur 7, soutenue par un plan de couverture médicale durable. Ce sont des demandes simples mais fondamentales, parce que dans une région comme la Métis, l'urgence n'est pas un luxe, c'est un pilier. Un point d'ancrage pour les familles, les aînés, les travailleurs, les jeunes. Un service qui doit rester accessible, stable et prévisible. La MRC souhaite que ce mémoire aide Santé Québec et les décideurs régionaux à mieux comprendre ce que vivent les gens ici. Pas pour se plaindre, mais pour trouver des solutions adaptées. Parce que les décisions prises à Québec, évidemment, ça reflète ce qui se passe réellement dans nos villages, nos municipalités, nos routes, nos vies. Donc, aujourd'hui, on doit retenir ceci. La Métis ne demande pas la Lune. Elle demande qu'on la reconnaisse dans ses besoins, qu'on l'écoute dans ses réalités et qu'on protège les services qui sont essentiels à la santé et à la dignité de sa population. Continuons en musique avec Gab Forêt, puis on se rejoint tout de suite après.

Lausanne cet après-midi. Et la ville a choisi d'interdire temporairement la baignade au parc des îles et dans la rivière Matane. C'est une mesure de précaution qui touche directement les familles, les vacanciers et tous ceux qui profitent de ce coin-là pour se rafraîchir. Pourquoi l'interdiction? Ben, à cause des pluies fortes des derniers jours. On en a eu partout dans l'est du Québec, des averses intenses, des sols qui sont saturés, des cours d'eau qui montent vite. Et quand la pluie tombe en grande quantité, ben, évidemment, elle entraîne avec elle, dans les rivières et les plages, toutes sortes de contaminants. Résultat, la qualité de l'eau, elle, peut être compromise. Donc, la ville de Matane ne prend pas de chance. Elle veut s'assurer que l'eau ne représente aucun risque pour ses baigneurs. Des spécialistes sont déjà en train de faire des analyses d'urgence. On attend les résultats. Dès que la qualité de l'eau sera confirmée comme sécuritaire, ben, la baignade reprendra. Mais pour l'instant, c'est une pause obligatoire. La semaine dernière, c'était à Saint-Mathieu-de-Rio qu'on avait la même chose. Donc, on sait que les autorités s'occupent de tout ça de bonne façon et sont là pour nous protéger. Rappelons-nous qu'il faut toujours se rincer après s'être promené dans des eaux qui sont, disons, sauvages, parce qu'on ne sait pas ce qu'il y a dedans, tout simplement. À un moment donné, tout le monde n'est pas nécessairement là à la minute et à la seconde pour vérifier la qualité de l'eau. Donc, une petite précaution à prendre. À 13h40, à Rimouski, il fait présentement 20 degrés, une petite baisse. Aujourd'hui, on pense que ce sera ensoleillé, devenant alternance de soleil et de nuages cet après-midi. Des vents du sud de 20 km/h avec un maximum de 24. Ce soir et cette nuit, généralement nuageux avec 60% de probabilité d'averse. Demain, mardi, généralement nuageux avec 60% de probabilité d'averse et risque d'un orage. Maximum de 17. Pour la nuit, passage nuageux, minimum de 12. Après la pause, retrouvons LGS et Domingo.

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0: Vous savez, quand on est en groupe, puis on est jeune, puis pas juste parce qu'on est jeune, mais le QI descend un petit peu. Des fois, pas mal. C'est pour ça, peut-être, qu'un goéland a été abattu au fusil à plomb. Mais dans le parc de la gare, en plein milieu de la ville, à Rimouski, mardi matin, il était en avant-midi, là. On parle pas d'une affaire à 3 heures du matin. On parle de quelque chose à 10 heures le matin. Ce qui est un geste tout à fait gratuit, violent, puis troublant aussi, parce qu'il y a des gens qui sont autour, là. Le Centre de services animaliers de Rimouski a confirmé que l'oiseau avait été atteint par des projectiles. Grièvement blessé, il était transporté au refuge. Et puis, malgré les efforts, bien évidemment, ses blessures étaient trop graves. Ils ont dû procéder à l'euthanasie pour mettre fin à ses souffrances. Peut-être que ce groupe-là avait peur de se faire voler ses frites, on le sait pas. Mais quand même, c'est tout de même choquant parce que, selon les informations recueillies par l'organisme, il y a un groupe de jeunes qui seraient impliqués là-dedans. On parle pas d'un accident, on parle d'un acte volontaire. En plein jour, dans un lieu public où on a des familles, des enfants, des marcheurs qui passent là tout le temps. Donc, le Centre de services animaliers rappelle que ce type de geste constitue non seulement un acte de cruauté, mais peut aussi représenter une infraction criminelle. On ne banalise pas ça. Moi, quand j'étais petit, on disait que les goélands étaient intouchables. Même minime, n'importe qui détienne une information là-dedans est invité à communiquer en toute confidentialité via le centre, avec sa page Facebook Messenger. Ils ont aussi publié un avis de recherche pour encourager la population à partager de l'information. Au-delà de l'enquête, il y a une réflexion à faire. Le parc de la gare, c'est un lieu de détente, un espace où on respire au cœur de Rimouski. Un endroit où on observe les oiseaux, on prend un café, on laisse les enfants courir, on relaxe. Et ça, c'est une violence qui est tout à fait gratuite. Pas dans un espace comme ça. En plus, ça nous rappelle que notre environnement n'est jamais acquis et qu'il faut rester vigilant, présent et solidaire. On peut se demander qu'est-ce qui mène des jeunes à poser un geste comme ça. Une bulle, probablement, de l'ennui, du défi, de l'influence, peu importe la raison. Ça montre juste qu'il y a un travail à faire, puis un travail d'éducation, de sensibilisation et de prévention. Parce que la compassion, ça s'apprend. Le respect du vivant, ça se transmet. Alors, aujourd'hui, on retient ceci. Un goéland, c'est pas juste un oiseau qu'on voit sur le bord du fleuve. C'est un être vivant. Et ce qui lui est arrivé mérite qu'on s'y attarde, qu'on en parle et qu'on aide à faire la lumière sur un geste aussi comme ça pour que ça ne se reproduise plus. Donc, si vous avez vu quelque chose ou si vous avez de l'information, même une petite, vous pouvez aider. Et nous, on va continuer de suivre ce dossier-là. Après la pause, on va se retrouver avec Annie Villeneuve, Sale Barbe, Hopeland et Mika.
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0: Bonjour à toutes et à tous, bienvenue à votre bulletin de nouvelles de l'après-midi de ce 10 août 2026. Alphonse Legault au micro pour vous informer. Le festival Country Western de Saint-Gabriel bat son plein depuis cette fin de semaine. L'événement est à sa 24e édition cette année. Il va se dérouler jusqu'au 16 août prochain au cœur de la Métis avec la participation du monde venu de tout le Bas-Saint-Laurent et plus loin. Cet événement rassembleur qui accueille chaque année beaucoup de touristes propose 10 jours d'activités équestres, des spectacles musicaux et de divertissement pour les familles. Vendredi, le ton de cette édition a été donné lors d'un 5 à 7 à la salle polyvalente de la municipalité de Saint-Gabriel. Étienne Lévesque, maire de Saint-Gabriel de Rimouski, nous explique ici tout ce qui a été mis en place pour rendre cette édition la plus belle possible.
1: Au CT Caisse, on a doublé la capacité des gens assises. On passe de 900 places à 2000 places. On a ajouté un conteneur au CT Caisse. Le terrain pour les compétiteurs est amélioré grandement, drainé. Puis sinon, la Country Tech continue, le Saloon continue, le Chapiteau, on a des grands spectacles. Mais c'est vraiment le CTK sur lequel on a misé cette année avec une nouvelle activité. On appelle le Ranch Sorting. Où est-ce qu'on cherche à distribuer le troupeau? Donc, un troupeau de bœuf dans l'arène. Puis on doit le diriger soit dans un enclos ou ailleurs.
0: Le ring équestre a été entièrement modernisé cette année avec un nouveau sol pour accueillir ce grand événement pour la Métis sur deux fins de semaine. Louis-Georges Lévesque est le coordonnateur de ce festival. Il nous raconte ici la portée de ce festival pour tout l'Est du Québec.
2: C'est le plus festival qui a le plus d'activités équestres, je dirais, dans l'Est du Québec. T'sais, on a tout, on a le Dubicana, on a le Timpening, on a les tirs de chevaux, on a un rodéo. C'est quelque part, tout est là, pour les chevaux. Après ça, pour la danse country, bien évidemment, on a une country tech ici, commanditée par Flo FM, 85.5, puis qui travaille fort avec nous. Puis les gens aiment danser, donc on installe ça avec des danseurs de renommée, puis ça va bien. Des bons spectacles. Un salon où l'ambiance est extraordinaire. Tu sais, c'est ce que les gens cherchent aussi, là, des rencontres, tu sais, des chaleurs humaines. C'est ça que je pense qu'il y a une Saint-Gabriel.
0: Au moins 13 000 personnes venues de partout de la province et d'ailleurs se sont déplacées à Rimouski cette fin de semaine pour visiter ou découvrir les plus belles voitures de 25 ans et plus d'âge et qui sont encore en circulation. C'était à l'occasion du week-end des anciennes qui s'est déroulé à la place des anciens combattants et sur les rues adjacentes. C'est une 15e édition réussie selon le coordonnateur de l'événement, M. Jean-Claude Babin.
3: On peut dire qu'on a encore une année réussie avec 10 000 visiteurs le samedi et puis pour le dimanche, on estime environ entre 3 000-3 500 visiteurs. Donc on a atteint presque la même chose que l'an dernier. Avec une journée un peu plus pluvieuse pour le dimanche. Les gens sont fiers de leur voiture et pour qu'elle soit considérée véhicule ancien ou voiture ancienne, ça prend 25 ans et plus. Par contre, nous, ici à Rimouski, si vous faites déjà partie d'un club et puis que vous avez des voitures anciennes, mais qu'il y a des voitures récentes, on va accepter que c'est le club qui vient nous visiter et non pas juste une personne individuelle. Fait qu'à ce moment-là, on va avoir certaines voitures récentes. L'autre critère aussi, c'est que cette année, la voiture à l'honneur, c'était la Corvette. Donc, on est parti avec la C1, qui était la première catégorie des Corvettes, aller jusqu'à la C8, qui était une 2027. Qui n'est pas encore sorti. Là. À ce moment-là, on se permettait d'avoir toutes les catégories pour que les gens puissent voir l'évolution de la voiture.
0: Entre 200 et 250 anciennes voitures ont été exposées cette année lors de ce week-end des anciennes, chacune avec sa particularité. La prochaine édition s'annonce donc pour les 8 et 9 août 2027. Après 31 jours d'ambiance et d'apport à la vitalité au centre-ville de Rimouski, les terrasses urbaines se sont clôturées dimanche en grande pompe pour leur 13e édition. Et c'était sur une note musicale électronique. Démarrée le 10 juillet dernier, les terrasses urbaines Rimouski Yandé ont accueilli cette année une quarantaine d'exposants et connu tout le long une programmation artistique sans précédent. Tommy Lemieux-Cloutier, le président du comité organisateur, a d'ailleurs affirmé dans un communiqué que cet événement a offert cette année ou cet été à la communauté et à la clientèle touristique une édition exceptionnelle grâce à cette programmation relevée des animations de rue pour tous les goûts et les exposants engagés tout en franchissant un nouveau cap. Et puis Hugo Etier, malgré la fin de ces deux grandes activités qui apportaient de l'ambiance en ville, on ne doit pas s'affoler pour la fin de cette période estivale. Il y a bien d'autres activités qui peuvent intéresser, n'est-ce pas?
4: Malgré deux activités culturelles qui se terminent, Rimouski continue de bouger. Les visites guidées gratuites présentées par la Société rimouskoise du patrimoine se poursuivent, entre autres le circuit Grand Feu. Afin de marquer la plus grande catastrophe de son histoire de Rimouski, revivez les heures dramatiques du Grand Feu. Le départ se fera aujourd'hui dès 13h30 à partir du Bureau d'information touristique. Le tout d'une durée entre 1h15 et 1h30 à pied. L'activité est gratuite.
0: Et maintenant, quoi de neuf en page sportive, Émile Clouet?
5: L'OCNEC a dévoilé la liste de 70 joueurs qui participera à son camp d'entraînement 2026, le 32e de l'histoire de la concession. Et celui-ci débute ce jeudi, alors que des matchs intra-équipe ouverts au public seront disputés entre 17 et 19 heures, jeudi et vendredi. Les vétérans de leur côté arriveront ce samedi le 15 août, alors qu'ils auront un entraînement entre eux de 15 heures. Et pour la période des transactions qui se termine le 2 septembre prochain, l'Océanique ne devrait pas être très active, si ce n'est qu'une seule transaction. Après m'être entretenu avec le directeur général de l'Océanique, Danny Dupont, il m'a confirmé que le gardien de but de l'équipe, Dayton Kitchener, était prêté aux Huskies de Rouyn-Noranda pour le camp d'entraînement. Si celui-ci se taille un poste avec la Meute au terme de leur camp, une transaction est déjà en place, qui l'enverrait officiellement porter les couleurs des Huskies. L'Océanique dispute deux matchs au Colisée financier Sun Life, soit le 22 août prochain face aux Remparts de Québec et le 12 septembre prochain, toujours face aux Remparts de Québec. L'équipe de toute une région disputera également un match au Colisée béton provincial de Matane contre le Drakkar de Bécomo. Sinon, le 21 août, ils seront au centre Georges Vézina, le 28 août à Sainte-Marie-de-Beauce et le 30 août à Woodstock au Nouveau-Brunswick pour y affronter les Sea Dogs de Saint-John.
0: Derrière cette note sportive, nous refermons ce bulletin de nouvelles. Merci de l'avoir suivi. 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
6: Il fait présentement 21 degrés à Rimouski. Ça fluctue un petit peu. Aujourd'hui, ce qu'on s'attend, c'est que ce soit ensoleillé. En alternance, le soleil et le nuage cet après-midi, des vents du sud-ouest de 20 km/h, un maximum de 24. Ce soir et cette nuit, généralement nuageux avec 60% de probabilité d'averse, minimum de 13. Demain mardi, généralement nuageux avec 60% de probabilité d'averse et risque d'un orage, maximum 17. Dans la nuit, passage nuageux, minimum de 12. Après la pause, rejoignons Gabriel Fréchette et Sagata.
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Trouvons maintenant que l'alcool au volant, on dit toujours, ah ben c'est pour les autres, et c'est ça. Mais on a quand même 3 cas d'alcool au volant ici, des gens qui ont été interceptés dans la région. Ce qui frappe un peu, c'est que les 3 ont été signalés par des citoyens. Pas de barrage, pas des polices ciblées, des gens ordinaires qui ont décidé de se responsabiliser par rapport à ce qu'ils voyaient, par rapport à ce qui se passait autour d'eux. Le premier cas, c'est un conducteur qui zigzaguait sur la route, incapable de garder sa voix. Fait qu'il y a un citoyen qui a appelé immédiatement les policiers sont intervenus, ont arrêté le véhicule et ont constaté un taux d'alcoolémie largement au-dessus de la limite. Un deuxième cas, même scénario, même comportement erratique, un appel au 911, une intervention rapide. Et le troisième, c'est un conducteur qui tentait de quitter un stationnement, mais en frappant quasiment tout le monde. Encore une fois, c'est un témoin qui a pris le téléphone puis qui a probablement évité un accident beaucoup plus grave que juste des graffings sur des voitures. Ce que cet article-là met en lumière, c'est que les signalements ont permis d'arrêter des conducteurs qui représentaient un risque réel pour la population. On parle pas de petits écarts, là. On parle de gens qui vivent en quelques secondes, qui auraient pu blesser quelqu'un, renverser un piéton, provoquer une collision frontale. Et si ces interventions-là ont été possibles, c'est grâce à vous, à tout le monde. Donc, on le sait, appeler pour dénoncer un conducteur intoxiqué, c'est jamais un geste facile ou anodin. On se demande voir si on exagère ou ben non, si on interprète mal ou si on va faire une histoire pour pas grand-chose. Mais ça reste important de le signaler parce que il y a des gens là-dedans qui peuvent être blessés. Puis dans les gens blessés, ben ça peut être des gens, des amis qu'on attend qui rentrent. Puis non, la vigilance fait une différence. Les policiers le rappellent souvent, si vous voyez un véhicule qui roule de façon dangereuse, vitesse irrégulière, zigzag, freinage brusque, incapacité à garder sa voie, c'est important de le signaler. Pas pour les punir, mais pour les protéger et se protéger. Parce que l'alcool au volant, même en 2026, ça reste quand même l'une des causes majeures d'accidents graves au Québec. Ce qui ressort aussi du reportage, c'est que la collaboration entre citoyens et policiers, ça fonctionne. Les appels sont pris au sérieux. Les interventions sont rapides et dans plusieurs cas, elles permettent d'éviter des drames. On parle ici de prévention active, de solidarité et de responsabilité collective. Alors aujourd'hui, on retient ça. La sécurité routière, ce n'est pas seulement l'affaire des autorités, c'est l'affaire de tout le monde. Et quand un citoyen prend le temps d'appeler pour signaler un danger, il ne dénonce pas quelqu'un. Il protège sa communauté. Retrouvons après la pause Chloé Leclerc et Corneille.

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Revenons sur un dossier qui touche directement la vie de plusieurs personnes vulnérables au Québec. C'est une enquête publiée le 10 août 2026 dans Le Soleil. Il met en lumière un problème qu'on traîne depuis longtemps et qui commence enfin à bouger. On parle ici des chiens d'assistance. Ces chiens qui peuvent réveiller quelqu'un en plein cauchemar ou aider une personne anxieuse à traverser une foule ou encore prévenir une crise de panique. Bref, ces animaux-là ne sont pas un luxe, mais un soutien essentiel pour des gens qui vivent avec des réalités difficiles. Le hic, c'est que, rappelle l'enquête, au Québec, les écoles de chiens d'assistance ne sont pas reconnues par l'État. Aucune certification publique, aucun cadre clair. Ni pour les éducateurs, ni pour les animaux. Résultat, c'est des formations qui sont inégales, des prix qui peuvent grimper jusqu'à plusieurs dizaines de milliers de dollars et des bénéficiaires qui ne se retrouvent parfois avec un chien qui n'est pas capable de faire ce pour quoi il a été dressé ou entraîné. Ou choisi, tout simplement. L'Office des personnes handicapées reçoit environ 55 plaintes par année, dont une quarantaine nécessite une enquête. Et selon eux, ce n'est que la pointe de l'iceberg. Imaginez, on dépend d'un chien pour la sécurité, l'autonomie, et on découvre que la formation n'est pas au rendez-vous. C'est plus qu'un irritant, ça. C'est une faille et c'est pratiquement un danger. Mais voilà où ça bouge. En juin dernier, dans le cadre de la loi 10, le gouvernement a adopté un amendement qui donne enfin un levier pour encadrer tout ça. La loi 10, on la reconnaît surtout pour les mesures contre la revente abusive de billets, mais elle contient aussi un pouvoir réglementaire qui permet maintenant au Québec de baliser les activités liées aux chiens d'assistance. Ah, finalement, ce n'est pas encore ficelé, mais on ne sait pas quels organismes seront visés, quels critères seront exigés, qui pourra donner une certification, ni comment les contrats ou les prix seront encadrés. Mais l'Office de protection du consommateur reste quand même prudent. Il n'y a pas de calendrier, pas de détails pour l'instant. L'Office des personnes handicapées, elle, parle d'une étape déterminante. Une vraie occasion de mettre de l'ordre dans un domaine où il n'y avait aucune balise, ou aucune balise claire. Et quand on regarde ailleurs au pays, en Alberta, en Nouvelle-Écosse, en Colombie-Britannique, on voit que des normes existent déjà. À ce niveau-là, le Québec est vraiment en retard. Il a enfin un outil pour rattraper ce retard avec la loi 10. Alors, aujourd'hui, on retient une chose, c'est-à-dire, le changement est sans être spectaculaire et quand même important. Pour les personnes qui dépendent d'un chien d'assistance, c'est pas juste une question administrative. Là, c'est une question de sécurité, de dignité et de qualité de vie. Donc, on va suivre ce dossier-là. Et parce que chaque règlement, chaque norme, il y a quand même des humains là. Et un encadrement qui doit être fait. Donc, que le système fasse sa part est vraiment attendu par la population. Ah, finalement, c'était le temps. Fait qu'on écoute avec Ariane Moffat, La Barricade, et je vous reviens par la suite.

0: parler maintenant de machine de d'obus, de bombes, presque. Un obus qui a été retrouvé sur la plage de Nicolette. Eh oui, ça arrive, ça. En fait, c'est pas une farce, là. C'est un vrai obus, pas un jouet, pas un débris. Un projectile militaire qui pouvait encore être dangereux. Ça commence avec un promeneur, ça, qui s'aperçoit un objet étrange sur le sol, ben dans le sable. Puis, il appelle les autorités, puis très vite, les forces armées arrivent, et leurs spécialistes, évidemment, examinent l'objet, confirment qu'il est actif. Autrement dit, il peut encore exploser. À partir de là, ils ont un protocole, tout se met en place. Le périmètre de sécurité est installé, la circulation des bateaux sur le Saint-Laurent interrompue, et environ 130 résidences doivent être évacuées, juste par précaution, mais quand même. Ces 130 résidences, ça veut dire que ça peut faire des gros dégâts. Les militaires décident finalement de détruire l'obus sur place, de façon contrôlée. Trop risqué de la déplacer. Une explosion maîtrisée, un cratère dans le sol, et une opération qui se termine sans aucun blessé. Mais le lendemain, surprise, un deuxième obus est trouvé à peu près au même endroit. Mais cette fois-là, c'est un enfant de 10 ans qui la retrouve. Heureusement, c'est une coquille vide, où il n'y avait pas de danger, mais quand même. T'sais. Deux obus, deux jours sur une plage publique. Faut se poser une question peut-être. Pourquoi on retrouve des obus au Canada, et particulièrement dans ce secteur-là? Ben, on se rappelle que, ou on se rappellera que le lac Saint-Pierre a longtemps été une zone de tir militaire. C'est-à-dire qu'entre 1952 et 1999, soit environ quelques années, il y a environ 500 000 obus qui ont été tirés pendant des exercices. La majorité ont été récupérés, mais certains restent au fond de l'eau. Et avec les courants, les vagues, les tempêtes, ça peut arriver qu'un obus qui était au fond finisse par se retrouver sur une plage. Depuis plusieurs années, des équipes spécialisées travaillent à retirer ces anciennes munitions. Jusqu'en 2024, il y avait plus de 5232 obus qui ont été récupérés, dont 894 n'avaient jamais explosé. On parle d'un travail de patience, de minutie, qui est essentiel pour la sécurité de nous, citoyens. Ce qui ressort finalement de l'histoire, c'est que c'est un message simple. Si tu vois quelque chose sur une planche qui a l'air bizarre ou qui a pas l'air d'appartenir à la plage, un cylindre métallique, un morceau de munition ou quelque chose que tu connais pas ou que tu reconnais pas, touche-y pas. Éloigne-toi. Et avertis soit un adulte ou les autorités, parce qu'un obus qui est très vieux et peut aussi être très instable. Et c'est pas à nous de jouer aux experts, il y a des gens pour ça, puis ils peuvent contraindre une explosion, comme on l'a lu un petit peu plus haut. Heureusement, ce genre de découverte-là reste rare, puis quand ça arrive, ça nous rappelle que certains lieux portent encore les traces de notre passé militaire. La vigilance, même en vacances, peut éviter des accidents. ...14h42, il fait maintenant 21 degrés à Rimouski. Aujourd'hui, ensoleillé devenant alternance de soleil et de nuages cet après-midi, avec un vent du sud-ouest de 20 km/h. Ce soir et cette nuit, généralement nuageux avec 60% de probabilité d'averse. Demain, mardi, généralement nuageux avec 60% de probabilité d'averse et des risques d'un orage. Maximum 17. Et dans la nuit de mardi à mercredi, passage nuageux, minimum de 12. Après la pause, retrouvons Étienne Drapeau.
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Nous nous retrouvons maintenant avec une compagnie qui s'appelle Sony et des jeux qu'on connaît tous avec des appareils comme le PlayStation. Ce matin, Sony, ben pas ce matin, mais disons depuis quelques heures, Sony a confirmé que dès 2028, les nouveaux jeux de la PlayStation ou même de la PS5 et toutes les consoles qui suivront seront vendues uniquement en format numérique. Plus de disques, plus de boîtes, plus de copies qu'on peut tenir dans ses mains, plus rien pour les collectionneurs. C'est un changement énorme. Pendant au-dessus de 30 ans, dans la première PlayStation en 1994, les jeux étaient des objets physiques. On les achetait, on les prêtait, on les revendait, on les collectionnait. On pouvait les essayer avant. Et là, Sony annonce que cette époque tire à sa fin. Pourquoi? Ben, officiellement, l'entreprise dit répondre aux habitudes des joueurs. Et c'est vrai qu'en 2026, près de 9 jeux sur 10 vendus sur PlayStation étaient déjà numériques. Les gens téléchargent, installent, jouent, sans jamais toucher un disque. Mais derrière cette décision, il y a quand même une logique économique, là. On s'en cachera pas. Produire des copies physiques, ça coûte cher, ça prend du temps, faut du transport, de la distribution, beaucoup de maintenance. Avec les abonnements, Sony coupe les dépenses, garde les joueurs dans son propre magasin en ligne, ce qui fait qu'il y a un meilleur contrôle. Ce qui change concrètement pour les joueurs, ben, c'est la notion de propriété. Un jeu numérique, c'est lié à ton compte. Tu peux pas le prêter, le revendre, l'offrir. Tu peux même pas le transmettre à quelqu'un. Puis ça, plusieurs joueurs le digèrent mal. Tellement que la pétition « Ne pas tuer le disque » a déjà récolté plus de 350 000 signatures. Et on y lit des arguments très humains comme « Un disque, ça se partage, ça se transmet, ça fait partie de la culture du jeu vidéo. » Ça représente aussi des emplois, des commerces locaux, des détaillants qui vivent de la vente physique de ça. Le mouvement de contestation ne s'arrête pas là. Il y a une semaine de boycott mondial qui est prévue entre le 23 et le 30 août de cette année. Les joueurs sont invités à ne rien acheter sur le PlayStation Store pendant cette période-là. Est-ce que ça va influencer Sony? Difficile à dire. L'entreprise est un géant et elle semble convaincue que le futur est numérique. De toute façon, on n'est pas tellement gros dans la balance. Et les autres compagnies, ben Xbox réduit déjà ses copies physiques, mais sans annonce officielle. Nintendo, lui, continue de vendre beaucoup de jeux en cartouche. Pour l'instant, personne ne suit Sony ouvertement. Mais quand un acteur aussi dominant fait un geste aussi radical, ça peut complètement redéfinir l'industrie. Fait qu'aujourd'hui, on retient que ce virage-là est pas juste technologique. Il touche la façon dont on possède nos jeux, dont on les partage, on les transmet, on les conçoit.

0: dire adieu au disque. Donc, après la pause, retrouvons Steffi Choc en musique. Et après ça, ben, on va s'en aller voir, entendre les nouvelles d'Alphonse.
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0: ce 10 août 2026. Alphonse Logo au micro pour vous informer. Le festival Country Western de Saint-Gabriel bat son plein depuis cette fin de semaine. L'événement est à sa 24e édition cette année. Il va se dérouler jusqu'au 16 août prochain au cœur de la Métis avec la participation du monde venu de tout le Bas-Saint-Laurent et plus loin. Cet événement rassembleur qui accueille chaque année beaucoup de touristes propose 10 jours d'activités équestres, des spectacles musicaux et de divertissement pour les familles. Vendredi, le ton de cette édition a été donné lors d'un 5 à 7 à la salle polyvalente de la municipalité de Saint-Gabriel. Étienne Lévesque, maire de Saint-Gabriel de Rimouski, nous explique ici tout ce qui a été mis en place pour rendre cette édition la plus belle possible.
1: Au site équestre, on a doublé la capacité des gens assises. On passe de 900 places à 2000 places. On a ajouté un conteneur au site équestre. Le terrain pour les compétiteurs est amélioré grandement, drainé. Puis sinon, la Country Tech continue, le Saloon continue, le Chapiteau, on a des grands spectacles. Mais c'est vraiment le site équestre sur lequel on a misé cette année avec une nouvelle activité. On appelle le Ranch Sorting. Où est-ce qu'on cherche à distribuer le troupeau? Donc, un troupeau de bœuf dans l'arène. Puis on doit le diriger soit dans un enclos ou ailleurs.
0: Le ring équestre a été entièrement modernisé cette année avec un nouveau sol pour accueillir ce grand événement pour la Métis sur deux fins de semaine. Louis-Georges Lévesque est le coordonnateur de ce festival. Il nous raconte ici la portée de ce festival pour tout l'Est du Québec.
2: C'est le plus festival qui a le plus d'activités équestres, je dirais, dans l'Est du Québec. Tu sais, on a tout, on a le Dulcana, on a le Timpening, on a les tirs de chevaux, on a un rodéo. C'est à quelque part, tout est là, là, pour les chevaux. Après ça, pour la danse country, bien évidemment, on a une country tech ici, commanditée par Flo FM, 96.5, puis qui travaille fort avec nous. Puis les gens aiment danser, donc on installe ça avec des danseurs de renommée, puis ça va bien. Des bons spectacles. Un salon où l'ambiance est extraordinaire. Tu sais, c'est ce que les gens cherchent aussi, là, des rencontres, tu sais, des chaleurs humaines. C'est ça que je pense qu'il y a une chance de Saint-Gabriel.
0: Au moins 13 000 personnes venues de partout de la province et d'ailleurs se sont déplacées à Rimouski cette fin de semaine pour visiter ou découvrir les plus belles voitures de 25 ans et plus d'âge et qui sont encore en circulation. C'était à l'occasion du week-end des anciennes qui s'est déroulé à la place des anciens combattants et sur les rues adjacentes. C'est une 15e édition réussie selon le coordonnateur de l'événement, M. Jean-Claude Babin.
3: On peut dire qu'on a encore une année réussie avec 10 000 visiteurs le samedi et puis pour le dimanche, on estime environ entre 3 000 et 3 500 visiteurs. Donc on a atteint presque la même chose que l'an dernier. Avec une journée un peu plus pluvieuse pour le dimanche. Les gens sont fiers de leur voiture et pour qu'elle soit considérée véhicule ancien ou voiture ancienne, ça prend 25 ans et plus. Par contre, nous, ici à Rimouski, si vous faites déjà partie d'un club et puis que vous avez des voitures anciennes, mais qu'il y a des voitures récentes, on va accepter que c'est le club qui vient nous visiter et non pas juste une personne individuelle. Fait qu'à ce moment-là, on va avoir certaines voitures récentes. L'autre critère aussi, c'est que cette année, la voiture à l'honneur, c'était la Corvette. Donc, on est parti avec la C1, qui était la première catégorie des Corvettes, aller jusqu'à la C8, qui était une 2027. Qui n'est pas encore sorti. À ce moment-là, on se permettait d'avoir toutes les catégories pour que les gens puissent voir l'évolution de la voiture.
0: Entre 200 et 250 anciennes voitures ont été exposées cette année lors de ce week-end des anciennes, chacune avec sa particularité. La prochaine édition s'annonce donc pour les 8 et 9 août 2027. Après 31 jours d'ambiance et d'apport à la vitalité au centre-ville de Rimouski, les terrasses urbaines se sont clôturées dimanche en grande pompe pour leur 13e édition. Et c'était sur une note musicale électronique. Démarré le 10 juillet dernier, les terrasses urbaines Rimouski-Yondé ont accueilli cette année une quarantaine d'exposants et connu tout le long une programmation artistique sans précédent. Tommy Lemieux-Cloutier, le président du comité organisateur, a d'ailleurs affirmé dans un communiqué que cet événement a offert cette année ou cet été à la communauté et à la clientèle touristique une édition exceptionnelle grâce à cette programmation relevée des animations de rue pour tous les goûts et les exposants engagés tout en franchissant un nouveau cap. Et puis Hugo Etier, malgré la fin de ces deux grandes activités qui apportaient de l'ambiance en ville, on ne doit pas s'affoler pour la fin de cette période estivale. Il y a bien d'autres activités qui peuvent intéresser, n'est-ce pas?
4: Malgré deux activités culturelles qui se terminent, Rimouski continue de bouger. Les visites guidées gratuites présentées par la Société rimouskoise du patrimoine se poursuivent, entre autres le circuit Grand Feu. Afin de marquer la plus grande catastrophe de son histoire de Rimouski, revivez les heures dramatiques du Grand Feu. Le départ se fera aujourd'hui dès 13h30 à partir du Bureau d'information touristique. Le tout d'une durée entre 1h15 et 1h30 à pied. L'activité est gratuite.
0: Et maintenant, quoi de neuf en page sportive, Émile Clouet?
5: L'OCNEC a dévoilé la liste de 70 joueurs qui participera à son camp d'entraînement 2026, le 32e de l'histoire de la concession. Et celui-ci débute ce jeudi, alors que des matchs intra-équipe ouverts au public seront disputés entre 17 et 19 heures, jeudi et vendredi. Les vétérans de leur côté arriveront ce samedi le 15 août, alors qu'ils auront un entraînement entre eux de 15 heures. Et pour la période des transactions qui se termine le 2 septembre prochain, l'Océanique ne devrait pas être très active, si ce n'est qu'une seule transaction. Après m'être entretenu avec le directeur général de l'Océanique, Danny Dupont, il m'a confirmé que le gardien de but de l'équipe, Dayton Kitchener, était prêté aux Huskies de Rouyn-Noranda pour le camp d'entraînement. Si celui-ci se taille un poste avec la Meute au terme de leur camp, une transaction est déjà en place, qui l'enverrait officiellement porter les couleurs des Huskies. L'Océanique dispute deux matchs au Colisée financière Sun Life, soit le 22 août prochain face aux Remparts de Québec et le 12 septembre prochain, toujours face aux Remparts de Québec. L'équipe de toute une région disputera également un match au Colisée béton provincial de Matane contre le Drakkar de Bécomo. Sinon, le 21 août, ils seront au centre Georges Vézina, le 28 août à Sainte-Marie-de-Beauce et le 30 août à Woodstock au Nouveau-Brunswick pour y affronter les Sea Dogs de Saint-John.
0: Derrière cette note sportive, nous refermons ce bulletin de nouvelles. Merci de l'avoir suivi. 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
6: Déjà 15h08, ici à Rimouski, il fait présentement 21 degrés. On nous annonçons du soleil, donc ensoleillé, devenant l'alternance de soleil et de nuages cet après-midi, un vent du sud-ouest de 20 km/h, maximum jusqu'à 24. Ce soir et cette nuit, généralement nuageux avec 60% de probabilité d'averse, minimum de 13. Demain mardi, généralement nuageux, 60% de probabilité d'averse et risque d'un orage, maximum 17. Et dans la nuit, ce sera des passages nuageux avec un minimum de 12. Après la pause, nous allons rejoindre Sally Falk.
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0: Retrouvons maintenant l'agenda.
1: Les Alcyons vous invitent à leur super soirée de bingo au 1237 rue Thibault à Mont-Joli. 3 500 $ et plus en prix. Bonanza à 500 $ sans limite de boule. La spéciale double action, 300 $ sans limite de boule. 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Prenez note qu'il n'y aura pas de bingo des Alcyons les mardis 4, 11 et 18 août. Merci de votre fidélité et passez un bel été. Le 29 août prochain, on vous attend à Sabot en fête de Biencourt. Il y a 2 emplacements pour vous avec des activités. Premièrement, au centre de loisirs de Biencourt, au 2B rue principale Est, à 13h30, la tire de chevaux. Il y aura également de l'animation pour les enfants avec jeux gonflables et maquillage. Les billets sont au coût de 10 $ par adulte, 5 $ pour les enfants de 6 à 14 ans et c'est gratuit pour les 0 à 5 ans. Sinon, à la salle municipale de Biencourt, au 2 rue Saint-Marc, de 13 à 16 heures, la danse country et à 18 heures, le souper au poulet barbecue, patates au four, salade, dessert, breuvage, jus, thé et café seront servis. C'est au coût de 28 $ par adulte, soirée incluse, 12 $ pour les enfants de 6 à 14 ans et gratuit pour les enfants de 0 à 5 ans. La réservation est obligatoire avant le 21 août. Vous pouvez joindre la municipalité au 418-499-2423, poste 1 ou 2. Marlène Dionne au 418-709-4442 ou Sylvie Jacques au 450-882-1980. Et finalement, à 20h, la soirée dansante avec Monsieur Yvan Tremblay en tant que chanteur invité. Le coût d'entrée est de 5 $. Une vente de moitié-moitié est également en cours. Si vous souhaitez vous procurer des billets, communiquez avec l'une des personnes suivantes ou au bureau municipal au 418-499-2423, poste 1 ou 2. Rejoignez Daniel Dumont, Julie Vaillancourt, Marlène Dionne, Sylvie Jacques, Luc Chiasson, Manon Roussel ou Laurette Dionne. Merci de votre encouragement et de votre participation. L'Association sportive de Padoue organise un gala musical dimanche le 23 août au Centre des loisirs de Padoue au 114 rue Gagnon. Ça débute à 13h avec Tommy Fournier. C'est 10 $ pour une entrée. Et pour votre inscription, contactez Réjeanne au 418-775-6324. Il y aura sur place sandwich et service de bar. Bienvenue à tous! Le Club de Saint-Quentin Plus annonce une soirée de danse le samedi 15 août à Saint-Eugène à 20h avec Louisette Desrosiers au 15 rue Campagnard avec bar. Le coût d'entrée est de 7 $ pour les membres et 8 $ pour les non-membres. Des prix de présence sur place et un tirage moitié-moitié vous attendent. Nous vous remercions de votre présence. Pour info, contactez Régine au 418-869-3690.
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1: Vente de débarras à bas prix. Grande variété d'articles disponibles pour vous rendre. C'est au 1021 rue du Parc dans le village de Pointe-au-Père. Prenez rendez-vous en communiquant avec le 418-725-5755. À vendre, set de cuisine en bois, table 32 par 48 avec 4 chaises rembourrées. On demande 100$. Un Toyota Matrix 2003 de 280 000 km, incluant plumes d'hiver et pneus d'été. On demande 4 000$ négociables. Un aspirateur Electrolux à 50$. Une cafetière Sunbeam 12 tasses, le prix demandé est de 50$. Un poêlon en fonte ainsi que plaque pour le four pour 34$. Pour information, communiquez avec le 418-750-8334. On recherche des fils électriques de différentes grosseurs afin de ramasser des fonds pour nos petits-enfants. Je me déplace pour récupérer votre matériel. Pour plus d'informations, communiquez avec le 418-736-8156.

S'ennuyer à la retraite, puis avoir le goût de retourner au travail, eh oui, ça se peut très, très bien. Parce que préparer une retraite, c'est pas juste dire, « Ah, ben là, mais que j'ai 65, je m'en vais à ma retraite. » C'est de se préparer aussi mentalement. « Qu'est-ce que je vais faire à ma retraite? » C'est le fun. Bon, mais écoute, c'est plaisant de dire, « Bon, ben OK, je vais être à ma retraite. Je vais faire quoi? »« Oh, ben je vais me reposer. Je vais voyager. Je vais faire tout ça. » Mais après un petit bout de temps, il y a comme un vide qui s'installe, une routine de toujours faire la même chose. On se lève, on déjeune, on regarde le journal, on regarde la télé, on regarde pousser la pelouse, on regarde le soleil, on regarde dehors, etc. Donc, ici, on va raconter l'histoire de Mme Suzy Paquin, qui a pris sa retraite en 2022 après une carrière en développement communautaire. Et très vite, elle s'est sentie carrément inutile. Elle dit, le premier mois, c'était le fun, là, parce que, tu sais, juste faire de la peinture, à un moment donné, ça finit par être long. Puis l'automne arrive, les feuilles tombent, puis le moral aussi. Ce qu'elle a vécu, n'est pas la seule à le vivre, là. Il y a une étude de Statistique Canada qui montre qu'environ un retraité sur 10 retourne au travail, ici au Canada. Pas pour l'argent, pas pour la pression, mais pour retrouver un sens, une utilité et un rythme à la vie. Parce que la retraite, c'est un changement genre brutal, là. Tu passes de 35-40 heures semaine à zéro. Donc, pour retrouver un sens et une utilité et un rythme, il faut avoir un quotidien structuré ou encore un grand immense, un espace.

immense à meubler avec des activités. Donc, il faut savoir réinventer ses journées. Dans l'article, on apprend que Suzy Paquin a rejoint un projet de recherche mené par le professeur Alexandra Lecourt de l'UQTR, un projet qui étudie les meilleures pratiques pour aider les retraités qui reviennent au travail. Pour Suzy, ce projet a été salvateur. Et dit elle-même que sans cette opportunité, elle se serait dirigée probablement vers une dépression. L'équipe de recherche a rencontré des retraités, des gestionnaires, des entreprises. Ce qui ressort, c'est que le retour au travail fonctionne quand il est flexible, c'est-à-dire des horaires adaptés, du temps partiel, des tâches réalistes. Les retraités ont une éthique de travail solide, une rigueur, une loyauté, mais ils ont aussi des limites et il faut les respecter. L'article aborde aussi un aspect qu'on oublie souvent, le frein financier. Retourner au travail peut affecter les prestations, les crédits d'impôt, les pensions de sécurité de la vieillesse. Certains revenus doivent être remboursés si on dépasse un certain seuil. D'où l'importance à ce moment-là de consulter un comptable ou un planificateur financier avant de se relancer. Mais quand même, il y a du bénévolat qu'on peut faire, on peut se sentir utile, là. Au-delà des chiffres, il y a quand même l'humain. La retraite, c'est pas juste arrêter de travailler. C'est perdre un rôle, une identité, une routine. Puis pour plusieurs, ben revenir quelques heures par semaine, contribuer à quelque chose, se sentir utile, ça fait toute la différence. On va se retrouver après Garou.

0: parlons maintenant de transport collectif, pas juste un autobus ou un trajet, mais qu'est-ce que ça représente pour une région comme la nôtre? D'abord, selon un article qui a été publié au mois d'août par le journal Le Soir, le Bas-Saint-Laurent pourrait bientôt se doter d'une régie régionale de transport collectif. Et ça, c'est évidemment, ce serait un changement majeur. Pourquoi maintenant? Parce que les besoins explosent. On le voit partout, des travailleurs qui doivent se déplacer entre les MRC, des étudiants, des aînés, des gens qui n'ont pas de voiture ou qui veulent réduire leurs coûts. Et en même temps, ben, les services actuels sont morcelés. Chaque MRC fait ce qu'elle peut avec les moyens, ses horaires, ses réalités. Résultat, un réseau qui fonctionne mais qui manque de cohérence. Le projet présenté dans l'article vise à regrouper les forces. Une régie régionale, ça permettrait de centraliser la planification, d'harmoniser les horaires, de mutualiser les ressources et surtout de créer un réseau qui ressemble à de la vie réelle des gens. Pour que les déplacements ne s'arrêtent pas aux frontières administratives. On parle ici d'un modèle inspiré de ce qui existe déjà ailleurs au Québec. Des régions qui ont compris que pour offrir un service fiable, il faut une structure solide, capable de coordonner les municipalités, les partenaires, les budgets et les besoins du terrain. Et dans un territoire aussi vaste que le Bas-Saint-Laurent, c'est d'autant plus vrai. Ce qui ressort en fait du reportage, c'est que les élus voient ce projet comme une occasion de moderniser le transport collectif. Améliorer l'accès aux services, soutenir la mobilité durable et même favoriser l'attractivité d'une région. Parce que un bon réseau de transport, ça aide les entreprises, les étudiants et les familles. Ça rend la région plus viable et encore plus connectée. Mais attention, rien n'est encore décidé. Il faudra des consultations, des analyses, des ententes aussi entre les MRC. Il faudra aussi s'assurer que le financement suit. Une régie régionale, ça demande une vision commune et une volonté de travailler ensemble. Ce qui est clair, par contre, c'est que le Bas-Saint-Laurent est rendu là. Les besoins sont connus, les défis aussi, et les citoyens, eux, demandent des solutions simples, des trajets fiables, des horaires cohérents, des services accessibles, pas des promesses, pas des structures compliquées, juste quelque chose qui fonctionne. Aujourd'hui, on retient quand même que le transport collectif, ce n'est pas un luxe. C'est un service essentiel pour une région qui veut grandir, attirer, retenir et soutenir sa population. Et si cette régie régionale voit le jour, elle pourrait changer la façon dont on se déplace et la façon dont on vit dans le Bas-Saint-Laurent. On poursuit. Bon. 15h39 présentement à Rimouski. Il fait 19. On a perdu un degré depuis notre dernière intervention. Ça va quand même assez rapidement, mais ça reste que la base n'a pas changé. C'est toujours ensoleillé, devenant en alternance de soleil et de nuages cet après-midi. Vent du sud-ouest de 20 km/h avec un maximum de 24. Généralement nuageux ce soir et cette nuit, avec 60% de probabilité d'averse. Demain, mardi, généralement nuageux avec 60% de probabilité d'averse et risque d'orage, maximum de 17. La nuit prochaine, ce sera un passage nuageux, minimum de 12. Donc, après la pause, nous retrouverons notre Guillaume Frenette, MC12. On les écoute.
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Eh bien, nous voici rendus à notre dernière intervention de la journée. Écoutez, il y en a qui commencent à réagir, à dire que ça prend trop de temps pour faire ci ou pour faire ça. Ben, il y a des gens qui ont décidé de réparer ou de remplir des nids de poules. Et c'est une chronique, ça, qui a mis en lueur plusieurs citoyens. Parce que ils ont décidé qu'eux autres, c'était comme ça qu'ils allaient régler le problème. Ils vont réparer les nids de poules. Ce qu'ils font, c'est qu'ils vont aller chercher dans une grande surface de l'asphalte, puis ils vont remplir le trou. En fait, c'est pas tout à fait la meilleure chose à faire, parce que après avoir parlé à un vrai spécialiste du pavage, Denis Hébert, il travaille dans ce domaine-là depuis plus de 20 ans. Sa réponse est bien claire. Réparer un nid de poule, ça se fait pas juste pour remplir un trou. Ça demande des matériaux qui sont précis, des techniques et surtout de l'équipement que le citoyen n'a pas. D'abord, juste pour l'asphalte, comme on en parlait il y a quelques secondes, des gens vont acheter ça, une poche d'asphalte à la quincaillerie.

0: Et mais c'est de l'asphalte froid. Donc, un mélange pratique l'hiver, c'est certain, mais qui a définitivement pas la même résistance que l'asphalte chaud utilisé par les professionnels. L'asphalte chaud, lui, doit être commandé en grande quantité, puis, ben, des fois, c'est un minimum de 2 tonnes. C'est pas mal juste pour un petit trou. Puis, il est pas accessible au grand public. Fait que sans chaleur, les liants ne s'activent pas et la réparation ne tiendra pas. Donc, c'est de l'argent mis dans le feu. Ensuite, il y a la colle industrielle, c'est-à-dire que l'asphalte, elle, pour qu'elle adhère correctement aux autres surfaces qui vont l'entourer, ça nous prend un adhésif spécial. Ça non plus, c'est pas disponible chez des fournisseurs réguliers. Ça va être juste chez des fournisseurs spécialisés. Et même si on avait les bons matériaux, il y a encore la technique, nettoyer le trou, parfois le découper pour créer une surface qui est carrée ou adéquate pour le type de trou à réparer, appliquer la colle, attendre qu'elle adhère, chauffer l'asphalte, la compacter avec une table vibrante ou ce qu'on appelait un rouleau asphalte. Pas avec les pieds, on est pas assez pesant pour ça, pas avec une pelle non plus. Écoute, ça tiendra pas. Fait que le spécialiste le dit sans détour, les réparations d'amateurs, ça tiendra pas. C'est pas compliqué. Le travail est fait avec des matériaux qui sont là pour durer. Et ce qu'on retrouve dans les grandes surfaces, c'est pas ce qu'on a besoin. Donc, ça fait, en plus de ça, le trou va se déboucher, va briser encore et bon, ben, les automobilistes vont tomber dans le même trou. Ce qui fait que ça n'a rien changé excepté perdre de l'argent. Donc, l'élan du citoyen, c'est très beau, mais ça remplace pas l'expertise. Réparer un nid de poule, c'est pas juste un geste de bonne volonté, mais c'est un métier. Et dans chaque réparation professionnelle, il y a des étapes, des matériaux et des normes, puis aussi une sécurité et que les vidéos virales ne montrent pas. Eh oui. Fait que ce qui est important, c'est pour ça, suivre les règles et laisser les professionnels faire, n'est-ce pas? Moi, de mon côté, ben, je vais vous laisser le bonjour. Je vais vous quitter pour la journée. Je vous retrouve demain de 13h à 16h. Et devinez qui est là aujourd'hui. Ce sera notre ami Danny Prou à Flow Express, le seul et l'unique. Et lui, c'est un vrai professionnel. Donc, on continue après la pause en musique jusqu'au top de l'heure et les nouvelles d'Alphonse.
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0: Bulletin de nouvelles régionales sur Flow 96.5, Alphonse Legault au micro pour vous informer. Le festival country western de Saint-Gabriel bat son plein depuis cette fin de semaine. L'événement est à sa 24e édition cette année. Il va se dérouler jusqu'au 16 août prochain au cœur de la Métis avec la participation du monde venu de tout le Bas-Saint-Laurent et plus loin. Cet événement rassembleur qui accueille chaque année beaucoup de touristes propose 10 jours d'activités équestres, des spectacles musicaux et de divertissements pour les familles. Vendredi, le ton de cette édition a été donné lors d'un 5-7 à la salle polyvalente de la municipalité de Saint-Gabriel. Étienne Lévesque, maire de Saint-Gabriel de Rimouski, nous explique ici tout ce qui a été mis en place pour rendre cette édition la plus belle possible.
1: Au site équestre, on a doublé la capacité des gens assises. On passe de 900 places à 2000 places. On a ajouté un conteneur au site équestre. Le terrain pour les compétiteurs est amélioré grandement, drainé. Sinon, la country tech continue, le saloon continue, le chapiteau, on a des grands spectacles. Mais c'est vraiment le site équestre sur lequel on a misé cette année avec une nouvelle activité. On appelle le ranch sorting. Est-ce qu'on cherche à distribuer le troupeau? Donc, il y a un troupeau de bœuf dans l'arène, puis on doit le diriger soit dans un enclos ou ailleurs. Bien, on a un comité administrateur de 9 personnes qui font un travail extraordinaire, qui laissent un peu leur famille. Où est-ce que là, nos conjoints doivent redoubler d'ardeur? Mais nos administrateurs travaillent d'arrache-pied. Je les en remercie, je les salue, je les aime. Puis ensuite, on ajoute à ça une centaine de bénévoles qui viennent tourner gravité autour de nous pour faire le montage, pour préparer la billetterie, assurer la sécurité. Donc, on a une gang de bénévoles qui font un travail extraordinaire.
0: Le ring équestre a été entièrement modernisé cette année avec un nouveau sol pour accueillir ce grand événement sportif pour la Métis sur 2 fins de semaine. Louis-Georges Lévesque est le coordonnateur de ce festival. Il nous raconte ici la portée de ce festival pour tout l'Est du Québec.
2: C'est le premier festival qui a le plus d'activités équestres, je dirais, dans l'Est du Québec. T'sais, on a tout, on a le Dulcana, on a le Timpenning, on a les tirs de chevaux, on a un rodéo. C'est à quelque part, tout est là pour les chevaux. Après ça, pour la danse country, bien évidemment, on a une country tech ici, commanditée par Flow FM 96.5, puis qui travaille fort avec nous. Puis les gens aiment danser, donc on installe ça avec des danseurs de renommée, ça va bien. Des bons spectacles. Un salon où l'ambiance est extraordinaire. Les gens cherchent aussi là, des rencontres, tu sais, des chaleurs humaines. C'est ça que je pense qu'il vient de chercher Saint-Gabriel. Tu sais, l'année passée, on a entre 15 et 18 000, parce qu'on disait, c'est sûr qu'une personne qui rentre au ring équestre, qui vient au salon, qui retourne au ring, des fois, c'est compté deux fois.
3: C'est ça.
2: Bon. Mais moi, je dis bon an, mal an, là. Il y a 18 000 personnes qui ont passé les guichets de toutes les activités qu'il y a eu l'année passée. Cette année, il y a une compagnie qui va vérifier les provenances, qui va compter pas mal les présences. Donc, il n'y aura pas juste notre évaluation à nous. On va voir ce que ça va donner.
0: Au moins 13 000 personnes venues de partout de la province et d'ailleurs se sont déplacées à Rimouski cette fin de semaine pour visiter ou découvrir les plus belles voitures de 25 ans et plus d'âge et qui sont encore en circulation. C'était à l'occasion du week-end des anciennes qui s'est déroulé à la place des anciens combattants et sur les rues adjacentes. C'est une 15e édition réussie selon le coordonnateur de l'événement, M. Jean-Claude Babin.
4: On peut dire qu'on a encore une année réussie avec 10 000 visiteurs le samedi et puis pour le dimanche, on estime environ entre 3 000 et 3 500 visiteurs. Donc, on a atteint presque la même chose que l'an dernier, avec une journée un peu plus pluvieuse pour le dimanche. Ce qui fait la différence, c'est surtout à partir du vendredi. Donc, si on sait qu'on a un vendredi qui est beau, et au moins le samedi qui est beau, les gens vont partir de l'extérieur pour venir nous voir. Mais si à apparence de pluie, à partir déjà du vendredi ou du samedi, les gens ne vont pas se déplacer. Les gens sont fiers de leur voiture, et pour qu'elle soit considérée véhicule ancien ou voiture ancienne, ça prend 25 ans et plus. Par contre, nous, ici, à Rimouski, si vous faites déjà partie d'un club et puis que vous avez des voitures anciennes, mais qu'il y a des voitures récentes, on va accepter que c'est le club qui vient nous visiter et non pas juste une personne individuelle. Fait qu'à ce moment-là, on va avoir certaines voitures récentes. L'autre critère aussi, c'est que cette année, la voiture à l'honneur, c'était la Corvette. Donc, on est parti avec la C1, qui était la première catégorie des Corvettes, aller jusqu'à la C8, qui était une 2027. Qui n'est pas encore sorti. À ce moment-là, on se permettait d'avoir toutes les catégories pour que les gens puissent voir l'évolution de la voiture.
0: Entre 200 et 250 anciennes voitures ont été exposées cette année lors de ce week-end des anciennes, chacune avec sa particularité. Jean-Claude Babin a eu son coup de cœur personnel en dehors des coups de cœur décernés par le comité.
4: Mon coup de cœur personnel, c'est un camion 1934 qui a servi à la Prohibition. Et c'est un Chevrolet 1934, un très beau véhicule. Fait que lui, ça a été mon coup de cœur personnel à moi. Mais le conseil d'administration avait décidé de donner 5 coups de cœur cette année. Donc, on avait une Camaro 78, une Z28. On avait un camion 1934. On avait un camion 1956. Fait que on avait quand même des belles voitures. Là. Coup de cœur, mais pour le mien à moi, c'était vraiment le camion 34.
3: Ils sont venus d'où cette année?
4: Ben, en fait, on avait des véhicules du Nouveau-Brunswick. On en avait un de Saint-Basile au Nouveau-Brunswick. On avait des véhicules qui sont venus de Montréal. On en avait de Repentigny, on en avait de Saint-Jean-sur-Richelieu, d'Onacona. On avait le club Les Rodeurs de Québec, qui est un club qui a des hot rods, mais c'est des vieilles voitures, mais qui ont été modifiées. Et puis, on en avait de la région aussi. On avait des gens de Gaspé, des gens de Saint-Anne-des-Monts. Ça fait qu'on couvre presque toute la province de Québec.
0: La prochaine édition s'annonce donc pour les 8 et 9 août 2027. Après 31 jours d'ambiance et d'apport à la vitalité au centre-ville de Rimouski, les terrasses urbaines se sont clôturées dimanche en grande pompe pour leur 13e édition. Et c'était sur une note musicale électronique. Démarrée le 10 juillet dernier, les terrasses urbaines Rimouski Yaoundé ont accueilli cette année une quarantaine d'exposants et connu tout le long une programmation artistique sans précédent. Tommy Lemieux Cloutier, le président du comité organisateur, a d'ailleurs affirmé dans un communiqué que cet événement a offert cet été à la communauté et à la clientèle touristique une édition exceptionnelle grâce à cette programmation relevée des animations de rue pour tous les goûts et les exposants engagés tout en franchissant un nouveau cap. Rimouski et son centre-ville ont rayonné partout au Québec, notamment grâce à la présence de personnalités connues, a-t-il déclaré. Ce sera tout pour ce bulletin de nouvelles. Merci de l'avoir suivi. 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
5: Généralement nuageux avec 60% de probabilité d'averse, vent du sud-ouest à 20 km/h, bon, minimum de 14. Demain mardi, généralement nuageux, 60% de probabilité d'averse, risque d'un orage en après-midi, maximum 16 degrés pour demain, assez frais. Mercredi ensoleillé, maximum de 22. Et pour jeudi et vendredi, 60% de probabilité d'averse pour les deux jours avec des maximums qui vont varier entre 19 et 13 degrés. Il est 16h08 précisément dans Rimouski et dans la Métis, il fait 20 degrés.
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10 août. Mon nom est Danny Proulx. Bien content de vous retrouver après quelques jours de vacances. Aujourd'hui, à l'émission, on va parler du bilan positif pour les terrasses urbaines Rimouski-Hyundai. Le mois de juillet, le mois le plus chaud jamais enregistré aux États-Unis. Je ne sais pas si on a fait le message de Donald Trump. Détresse chez les jeunes, c'est de plus en plus fréquent. À 16h20, dans le cadre des 12 mois de flou, on vous présente la chronique qui a pour thème ce mois-ci, la rentrée scolaire. En déplaise à plusieurs. 16h30, les sports avec Émile Clouet. Et le prochain bulletin de nouvelles, ben, c'est à 17h avec Alphonse Legault. Merci d'être là en cette fin de journée.

0: 16h20 précisément, c'est le moment de vous présenter la chronique dans le cadre des 12 mois de Flo. Aujourd'hui, on parle de la rentrée scolaire. Parce que la rentrée scolaire, ben, c'est souvent synonyme d'excitation pour les jeunes. Nouveaux cahiers, nouveaux vêtements, nouveaux matériels. Mais pour plusieurs familles, ça représente quand même une dépense assez importante. Lorsqu'on additionne les fournitures scolaires, les vêtements, les chaussures, les sacs d'école, les frais d'activité, les repas, parfois même le transport, ben, la facture peut rapidement grimper. Cette réalité touche particulièrement les familles qui ont plusieurs enfants ou qui doivent composer avec un budget déjà serré. Heureusement, il y a plusieurs stratégies qui permettent de réduire les coûts. D'abord, il est utile de faire l'inventaire du matériel déjà disponible à la maison. Bien souvent, certains articles de l'année précédente sont encore en excellent état. Comparer les prix, établir une liste précise avant de magasiner, ça, bien sûr, c'est pour éviter les achats compulsifs ou plutôt impulsifs. Vous avez remarqué que ça peut être compulsif aussi. Il est aussi possible de privilégier la durabilité plutôt que l'effet de la mode. Un produit solide qui dure plusieurs années peut parfois être plus économique qu'un article moins cher qu'il faudra remplacer rapidement. Certaines écoles, organismes communautaires et initiatives locales offrent également du soutien aux familles qui en ont besoin. Et il faut jamais hésiter pour demander de l'aide lorsque c'est disponible. 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

0: Les sports avec Émile Clouet.
1: L'Océanique a dévoilé la liste de 70 joueurs qui participera à son camp d'entraînement 2026, le 32e de l'histoire de la concession. Et celui-ci débute ce jeudi, alors que des matchs intra-équipe ouverts au public seront disputés entre 17 et 19 heures, jeudi et vendredi. Les vétérans de leur côté arriveront ce samedi le 15 août, alors qu'ils auront un entraînement entre eux de 15 heures. Et pour la période des transactions qui se termine le 2 septembre prochain, l'Océanique ne devrait pas être très active, si ce n'est qu'une seule transaction. Après m'être entretenu avec le directeur général de l'Océanique, Danny Dupont, il m'a confirmé que le gardien de but de l'équipe, Dayton Kitchener, est apprêté aux Huskies de Rouyn-Noranda pour le camp d'entraînement. Si celui-ci se taille un poste avec la Meute au terme de leur camp, une transaction est déjà en place qui l'enverrait officiellement porter les couleurs des Huskies. L'Océanique dispute deux matchs au Colisée financière Sun Life, soit le 22 août prochain face aux Remparts de Québec et le 12 septembre prochain, toujours face aux Remparts de Québec. L'équipe de toute une région disputera également un match au Colisée Bétoprovincial de Matane contre le Drakkar de Bécomo. Sinon, le 21 août, ils seront au centre Georges Vézina. Le 28 août, à Sainte-Marie-de-Beauce. Et le 30 août, à Woodstock, au Nouveau-Brunswick, pour y affronter les Sea Dogs de Saint-John. Les experts du LNH.com ont classé les 20 meilleurs défenseurs de la Ligue nationale de hockey présentement. Et sans grande surprise, c'est Cale Makar qui se retrouve au premier rang. Il était également l'an passé. Au deuxième rang, encore une fois sans grande surprise, c'est le défenseur du Wild du Minnesota, Quinn Hughes, qui était également classé à ce rang l'an passé. Le top 3 reste donc inchangé avec Zach Werenski, gagnant en titre du trophée Norris, qui reste à ce rang. En quatrième position, c'est le capitaine des Sabres de Buffalo, Rasmus Dahlin, qui a fait un bon

de 3 places comparativement à l'an dernier, lui qui a grandement contribué à la progression fulgurante des Sabres l'an dernier, qui ont permis aux Sabres de se qualifier en séries éliminatoires pour la première fois en 14 ans. Buffalo a perdu en deuxième ronde des séries en 7 matchs face aux Canadiens de Montréal. Pour compléter le top 5, c'est Miro Heiskanen des Stars de Dallas qui perd une place, lui qui était classé 4e l'an dernier. Au 6e rang, les amateurs du Canadien sauteront de joie. Lane Hudson obtient finalement du respect de la part des experts du LNH.com. Classé 19e au terme de la saison 2024-2025, il est maintenant 6e sur la liste. La sensationnelle recrue Matthew Schaefer se retrouve 7e. Le défenseur des Sénateurs d'Ottawa, Jack Sanderson, est 8e. Moritz Seider est 9e. Et Evan Bouchard complète le top 10. Charlie McAvoy, Jacob Slavin, Adam Fox, Brock Faber, Roman Yossi, Josh Morrissey, Jackson Lacombe, Victor Hedman, Shea Theodore et Devon Toews complètent le top 20. Dans les prochaines semaines, les experts du LNH.com se prononceront aussi sur les meilleurs gardiens de la LNH et les meilleurs centres, puisque le classement des 20 meilleurs ailiers est déjà sorti. On retrouve un certain Cole Caulfield en 9e place. Samedi soir, les Alouettes accueillaient les Elks d'Edmonton au stade Percival Molson dans ce qui était un clash entre les deux meilleures équipes de la LCF. Les Alouettes ont subi un seul revers cette année et c'était contre Edmonton. Les hommes de Jason Moss comptaient bien venger ce revers. Devant leurs partisans, les Alouettes ont sorti une éclatante performance de 48 points pour l'emporter par la marque de 48-30 et porter leur fiche cette saison à 8 victoires et une défaite après 9 matchs. Ce sont 352 verges par la voie des airs obtenues par le cœur arrière Davis Alexander. Il a obtenu 4 passes de toucher et il a également obtenu un toucher par la course au premier quart. C'est Tyler Sneed qui a obtenu le plus de verges par la passe avec 146. Les Alouettes bénéficient d'une semaine de congé la semaine prochaine et reprennent l'action le 20 août prochain au stade Percival Molson en recevant le Rouge et Noir d'Ottawa, toujours sans victoire après 8 sorties cette année. C'était Émile Clouet pour vos sports.

Généralement nuageux et 60% de probabilité d'averse, vent du sud-ouest à 20 km/h avec un minimum de 14 degrés. Demain, généralement nuageux, 60% de probabilité d'averse, risque d'un orage en après-midi, maximum de 16 degrés. Mercredi, ensoleillé, maximum de 22. Aperçu pour jeudi et vendredi, pour les deux jours, des nuages et 60% de probabilité d'averse.

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Les trois accords avec Marrakech à Flow Express. Ben, les États-Unis viennent de connaître le mois le plus chaud jamais enregistré. Selon l'agence américaine NOAA, la température moyenne de juillet dans les 48 États continentaux atteint près de 25 degrés Celsius, soit environ 1,8 degrés au-dessus de la moyenne du 20e siècle. Ça paraît peu, mais paraît-il que c'est énorme. Le précédent record remontait à juillet 1936, en pleine période du Dust Bowl. C'est une époque marquée par une sécheresse historique dans les Grandes Plaines. Et cette fois, la chaleur a touché l'ensemble du pays. En fait, tous les États continentaux ont connu des températures au-dessus des normales. Et 13 États ont enregistré l'un de leurs 5 mois de juillet les plus chauds. Le Wyoming a même vécu son mois le plus chaud, tout mois confondu, depuis le début des relevés. Alors, c'est pour vous dire jusqu'à quel point il a fait chaud aux États-Unis. Je ne sais pas si on a lancé le message à Donald Trump, qui, lui, ne croit pas au réchauffement climatique. Et pourtant, avec tout ce qui se passe sur la planète ces temps-ci, là, ça me semble, à mon avis, une évidence. Il est 16h50 à venir sur les ondes de Flow. À compter de 17h, bien sûr, Alphonse s'installe pour vous parler des nouvelles, ce qui s'est passé lors des derniers jours dans notre région. On aura aussi pour vous un sujet qui vraiment préoccupe de plus en plus la détresse chez les jeunes. Alors, on parle de ça entre 17 et 18 heures. Généralement nuageux, 60% de probabilité d'averse pour ce soir et cette nuit. Et présentement, dans Rimouski et dans la Métis, il fait toujours 20 degrés.

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0: Bonjour à toutes et à tous, bienvenue à votre bulletin de nouvelles régionales sur Flo 96.5, Alphonse Logo, au micro, pour vous informer. Le festival Country Western de Saint-Gabriel bat son plein depuis cette fin de semaine. L'événement est à sa 24e édition cette année. Il va se dérouler jusqu'au 16 août prochain au cœur de la Métis avec la participation du monde venu de tout le Bas-Saint-Laurent et plus loin. Cet événement rassembleur qui accueille chaque année beaucoup de touristes propose 10 jours d'activités équestres, des spectacles musicaux et de divertissement pour les familles. Vendredi, le ton de cette édition a été donné lors d'un 5 à 7 à la salle polyvalente de la municipalité de Saint-Gabriel. Étienne Lévesque, maire de Saint-Gabriel de Rimouski, nous explique ici tout ce qui a été mis en place pour rendre cette édition la plus belle possible.
1: Au site équestre, on a doublé la capacité des gens assises. On passe de 900 places à 2000 places. On a ajouté un conteneur au site équestre. Le terrain pour les compétiteurs est amélioré grandement, drainé. Sinon, la country tech continue, le saloon continue, le chapiteau, on a des grands spectacles. Mais c'est vraiment le site équestre sur lequel on a misé cette année avec une nouvelle activité. On appelle le ranch sorting, où est-ce qu'on cherche à distribuer le troupeau. Donc, il y a un troupeau de bœufs dans l'arène, puis on doit le diriger soit dans un enclos ou ailleurs. Bien, on a un comité administrateur de 9 personnes qui font un travail extraordinaire, qui laissent un peu leur famille, où est-ce que là, nos conjoints doivent redoubler d'ardeur. Mais nos administrateurs travaillent d'arrache-pied, je les en remercie, je les salue, je les aime. Puis ensuite, on ajoute à ça une centaine de bénévoles qui viennent tourner gravité autour de nous pour faire le montage, pour préparer la billetterie, assurer la sécurité. Donc, on a une gang de bénévoles qui font un travail extraordinaire.
0: Le ring équestre a été entièrement modernisé cette année avec un nouveau sol pour accueillir ce grand événement sportif pour la Métis sur 2 fins de semaine. Louis-Georges Lévesque est le coordonnateur de ce festival. Il nous raconte ici la portée de ce festival pour tout l'Est du Québec.
2: C'est le premier festival qui a le plus d'activités équestres, je dirais, dans l'Est du Québec. T'sais, on a tout, on a le Gymkhana, on a le Timpening, on a les tirs de chevaux, on a un rodéo. C'est à quelque part, tout est là pour les chevaux. Après ça, pour la danse country, bien évidemment, on a une country tech ici, commanditée par Flo FM 96.5, puis qui travaille fort avec nous. Puis des gens aiment danser, donc on installe ça avec des danseurs de renommée, puis ça va bien. Des bons spectacles. Un salon où l'ambiance est extraordinaire. Les gens cherchent ça aussi, là, des rencontres, tu sais, des chaleurs humaines. C'est ça que je pense qu'il y a une chercher Saint-Gabriel. Tu sais, l'année passée, on a entre 15 et 18 000, parce qu'on disait, c'est sûr qu'une personne qui rentre au ring à caisse, qui vient au salon, qui retourne au ring, des fois, c'est compté deux fois.
3: C'est ça.
2: Bon. Mais moi, je dis bon an, mal an, là. Il y a 18 000 personnes qui ont passé les guichets de toutes les activités qu'il y a eu l'année passée. Cette année, il y a une compagnie qui va vérifier les provenances, qui va compter, bon an, mal an, compter pas mal les présences. Donc, il n'y aura pas juste notre évaluation à nous. On va voir ce que ça va donner.
0: Au moins 13 000 personnes venues de partout de la province et d'ailleurs se sont déplacées à Rimouski cette fin de semaine pour visiter ou découvrir les plus belles voitures de 25 ans et plus d'âge et qui sont encore en circulation. C'était à l'occasion du week-end des anciennes qui s'est déroulé à la place des anciens combattants et sur les rues adjacentes. C'est une 15e édition réussie selon le coordonnateur de l'événement, Monsieur Jean-Claude Babin.
4: On peut dire qu'on a encore une année réussie avec 10 000 visiteurs de samedi. Et puis pour le dimanche, on estime environ entre 3 000 et 3 500 visiteurs. Donc on a atteint presque la même chose que l'an dernier, avec une journée un peu plus pluvieuse pour le dimanche. Ce qui fait la différence, c'est surtout à partir du vendredi. Donc si on sait qu'on a un vendredi qui est beau, et au moins le samedi qui est beau, les gens vont partir de l'extérieur pour venir nous voir. Mais si à apparence de pluie, à partir déjà du vendredi ou du samedi, les gens vont pas se déplacer. Les gens sont fiers de leur voiture et pour qu'elle soit considérée véhicule ancien ou voiture ancienne, ça prend 25 ans et plus. Par contre, nous, ici à Rimouski, si vous faites déjà partie d'un club et puis que vous avez des voitures anciennes, mais qu'il y a des voitures récentes, on va accepter que c'est le club qui vient nous visiter et non pas juste une personne individuelle. Fait qu'à ce moment-là, on va avoir certaines voitures récentes. L'autre critère aussi, c'est que cette année, la voiture à l'honneur, c'était la Corvette. Donc, on est parti avec la C1, qui était la première catégorie des Corvettes, aller jusqu'à la C8, qui était une 2027. Qui n'est pas encore sorti. À ce moment-là, on se permettait d'avoir toutes les catégories pour que les gens puissent voir l'évolution de la voiture.
0: Entre 200 et 250 anciennes voitures ont été exposées cette année lors de ce week-end des anciennes, chacune avec sa particularité. Jean-Claude Babin a eu son coup de cœur personnel en dehors des coups de cœur décernés par le comité.
4: Mon coup de cœur personnel, c'est un camion 1934 qui a servi à la Prohibition. Et c'est un Chevrolet 1934, un très beau véhicule. Fait que lui, ça a été mon coup de cœur personnel à moi. Mais le conseil d'administration avait décidé de donner 5 coups de cœur cette année. Donc, on avait une Camaro 78, une Z28. On avait un camion 1934. On avait un camion 1956. Fait que on avait quand même des belles voitures. Là. Coup de cœur, mais pour le mien, moi, c'était vraiment le camion 34.
3: Ils sont venus d'où cette année?
4: Ben, en fait, on avait des véhicules du Nouveau-Brunswick. On en avait un de Saint-Basile, au Nouveau-Brunswick. On avait des véhicules qui sont venus de Montréal. On en avait de Repentigny, on en avait de Saint-Jean-sur-Richelieu, d'Onacona. On avait le club Les Rodeurs de Québec, qui est un club qui a des hot rods, mais c'est des vieilles voitures, mais qui ont été modifiées. Et puis, on en avait de la région aussi. On avait des gens de Gaspé, des gens de Saint-Anne-des-Monts. Ça fait qu'on couvre presque toute la province de Québec.
0: La prochaine édition s'annonce donc pour les 8 et 9 août 2027. Après 31 jours d'ambiance et d'apport à la vitalité au centre-ville de Rimouski, les terrasses urbaines se sont clôturées dimanche en grande pompe pour leur 13e édition. Et c'était sur une note musicale électronique. Démarrée le 10 juillet dernier, les terrasses urbaines Rimouski-Yaoundé ont accueilli cette année une quarantaine d'exposants et connu tout le long une programmation artistique sans précédent. Tommy Lemieux-Cloutier, le président du comité organisateur, a d'ailleurs affirmé dans un communiqué que cet événement a offert cet été à la communauté et à la clientèle touristique une édition exceptionnelle grâce à cette programmation relevée des animations de rue pour tous les goûts et les exposants engagés tout en franchissant un nouveau cap. Rimouski et son centre-ville ont rayonné partout au Québec, notamment grâce à la présence de personnalités connues, a-t-il déclaré. Ce sera tout pour ce bulletin de nouvelles. Merci de l'avoir suivi. 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
5: Généralement nuageux avec 60% de probabilité d'averse, vent du sud-ouest à 20 km/h et un minimum de 14 degrés. Demain, généralement nuageux, 60% de probabilité d'averse, risque d'un orage en après-midi, maximum demain de 16 degrés. Mercredi, ça sera ensoleillé avec un maximum de 22. Jeudi, vendredi, 60% de probabilité d'averse pour les deux jours, avec un maximum jeudi de 19 et de 17 pour vendredi. 17h08 dans Rimouski et dans la Métis, il fait 21.
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C'était la musique de Simple Plan à Flow 96.5. Tel le jeune lance un cri d'alarme, mais vraiment, il y a de quoi s'inquiéter parce que la santé mentale des adolescents québécois se détériore. Selon l'organisme, environ un jeune de 12 à 17 ans sur 3 ressent de l'anxiété. C'est vraiment énorme. Et derrière ce chiffre, il y a des jeunes qui vivent de la pression scolaire, bien sûr, des inquiétudes financières, même si on est jeune, ou encore climatiques, de l'isolement et parfois aussi des difficultés dans leurs relations. Tel jeune observe que les demandes d'aide sont de plus en plus complexes et que plusieurs adolescents attendent longtemps avant de parler à quelqu'un. Alors le message est quand même assez clair, il faut intervenir plus tôt, normaliser les discussions sur la santé mentale, mieux soutenir les familles, les écoles et les ressources d'aide également, parce que demander de l'aide, c'est pas faire signe de faiblesse. Il faut briser ce tabou-là, c'est souvent la première étape pour aller mieux. Bien sûr, tout ça, ça va avec un financement. C'est clair, c'est net, c'est précis. Les écoles sont déjà, mon Dieu, surchargées dans ce domaine-là, si vous me passez l'expression, et les organismes communautaires aussi. Donc, c'est peut-être le temps de faire quelques revendications à la veille d'une prochaine campagne électorale. À venir à Flow, rien à battre. Il y a Fouki également qui s'installe et à

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1: L'Océanique a dévoilé la liste de 70 joueurs qui participera à son camp d'entraînement 2026, le 32e de l'histoire de la concession. Et celui-ci débute ce jeudi, alors que des matchs intra-équipes ouverts au public seront disputés entre 17 et 19 heures. Jeudi et vendredi. Les vétérans de leur côté arriveront ce samedi le 15 août, alors qu'ils auront un entraînement entre eux de 15 heures. Et pour la période des transactions qui se termine le 2 septembre prochain, l'Océanique ne devrait pas être très active, si ce n'est qu'une seule transaction. Après m'être entretenu avec le directeur général de l'Océanique, Danny Dupont, il m'a confirmé que le gardien de but de l'équipe, Dayton Kitchener, était prêté aux Huskies de Rouyn-Noranda pour le camp d'entraînement. Si celui-ci se taille un poste avec la Meute au terme de leur camp, une transaction est déjà en place qui l'enverrait officiellement porter les couleurs des Huskies. L'Océanique dispute deux matchs au Colisée financière Sun Life, soit le 22 août prochain face aux Remparts de Québec et le 12 septembre prochain, toujours face aux Remparts de Québec. L'équipe de toute une région disputera également un match au Colisée bétoprovincial de Matane contre le Drakkar de Bécomo. Sinon, le 21 août, ils seront au centre Georges Vézina. Le 28 août, à Sainte-Marie-de-Beauce et le 30 août à Woodstock au Nouveau-Brunswick pour y affronter les Sea Dogs de Saint-John. Les experts du LNH.com ont classé les 20 meilleurs défenseurs de la Ligue nationale de hockey présentement et sans grande surprise, c'est Cale Makar qui se retrouve au premier rang. Il est également l'an passé. Au deuxième rang, encore une fois sans grande surprise, c'est le défenseur du Wild du Minnesota, Quinn Hughes, qui était également classé à ce rang l'an passé. Le top 3 reste donc inchangé avec Zach Werenski, gagnant en titre du trophée Norris, qui reste à ce rang. En quatrième position, c'est le capitaine des Sabres de Buffalo, Rasmus Dahlin, qui a fait un bond de 3 places comparativement à l'an dernier.

lui qui a grandement contribué à la progression fulgurante des Sabres l'an dernier, qui ont permis aux Sabres de se qualifier en séries éliminatoires pour la première fois en 14 ans. Buffalo a perdu en deuxième ronde des séries en 7 matchs face aux Canadiens de Montréal. Pour compléter le top 5, c'est Miro Heiskanen des Stars de Dallas qui perd une place, lui qui était classé 4e l'an dernier. Au 6e rang, les amateurs du Canadien sauteront de joie. Lane Hudson obtient finalement du respect de la part des experts du LNH.com. Classé 19e au terme de la saison 2024-2025, il est maintenant 6e sur la liste. La sensationnelle recrue Matthew Schaefer se retrouve 7e. Le défenseur des Sénateurs d'Ottawa, Jack Sanderson, est 8e. Moritz Seider est 9e. Et Evan Bouchard complète le top 10. Charlie McAvoy, Jacob Slavin, Adam Fox, Brock Faber, Roman Josi, Josh Morrissey, Jackson Lacombe, Victor Hedman, Shea Theodore et Devon Taze complètent le top 20. Dans les prochaines semaines, les experts du LNH.com se prononceront aussi sur les meilleurs gardiens de la LNH et les meilleurs centres, puisque le classement des 20 meilleurs ailiers est déjà sorti. On retrouve un certain Cole Caulfield en 9e place. Samedi soir, les Alouettes accueillaient les Elks d'Edmonton au stade Percival Molson dans ce qui était un clash entre les deux meilleures équipes de la LCF. Les Alouettes ont subi un seul revers cette année et c'était contre Edmonton. Les hommes de Jason Moss comptaient bien venger ce revers. Devant leurs partisans, les Alouettes ont sorti une éclatante performance de 48 points pour l'emporter par la marque de 48-30 et porter leur fiche cette saison à 8 victoires et une défaite. Après 9 matchs, ce sont 352 verges par la voie des airs obtenues par le cœur arrière Davis Alexander. Il a obtenu 4 passes de toucher et il a également obtenu un toucher par la course au premier quart. C'est Tyler Snead qui a obtenu le plus de verges par la passe avec 146. Les Alouettes bénéficient d'une semaine de congé la semaine prochaine et reprennent l'action le 20 août prochain au stade Percival Molson en recevant le Rouge et Noir d'Ottawa, toujours sans victoire après 8 sorties cette année. C'était Émile Clouet pour vos sports.

0: Probabilité d'averse des vents du sud-ouest à 20 km/h minimum la nuit prochaine de 14 degrés. Demain, généralement nuageux, 60% de probabilité d'averse, risque d'un orage en après-midi, maximum de 16 degrés. Mercredi, ça sera ensoleillé avec un maximum de 22. 17h39 dans Rimouski, dans la Métis, il fait 20 degrés.
1: La route peut vous surprendre, mais rassurez-vous, vous avez

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Ce soir, il y a du jazz à compter de 20h avec Louis Brunet qui sera là pour vous présenter Jazz dans la nuit. Nous, on se reparle demain à compter de 16h. Je vous souhaite de passer une belle soirée. Soyez prudents et ciao à demain.

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